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1: 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Chi-chi-passa. Ouh là là.
2: Ok, Adèle, au revoir.

0: 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Okay.
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0: Gribouille. Un texte de Thibaut Dubreuil sur une lecture de Cassandra Leclerc du cours Charmet et l'auteur. Le texte qui va être ici porté à la lecture radiophonique m'a été confié par une femme dont je tairai le nom. Il s'agit de quelques pages manuscrites, une dizaine, qu'elle a tirées d'un livre de cuisine un jour où je passais la voir à l'improviste. Je fus surpris. Cette femme connaissait ma passion pour la cuisine, mais elle avait toujours été avare de conseils, n'échangeant jamais de recettes, préférant garder pour elle ses secrets de popote, ne demandant jamais ceux des autres. Et ce matin-là, je faillis la plaisanter, en m'esclaffant qu'enfin, elle allait me dire comment elle fabriquait cette sauce dont elle nappait les pâtes, un mélange inconnu venant d'une grand-mère italienne qui... Devant son visage ému, je ravalai ma pique. « Drôle de bouillie, tu verras », me dit-elle en me tendant les feuillets d'une main tremblante. « J'espère que tu pourras me relire. » Elle savait que ses jours étaient comptés et elle ne voulait pas que ses écrits disparaissent dans une benne. « Tu en feras bien ce que tu veux », ajouta-t-elle en versant du café dans ma tasse, « mais pas avant ma mort. » Le texte est daté de janvier 1968. L'autrice de ces phrases ayant une vingtaine d'années à l'époque, j'ai choisi de faire lire le texte par une actrice du même âge.
1: Gribouille est morte. Je le sais. Je l'ai vue. Nous étions un peu l'une pour l'autre. Un peu, mais pas tant que ça. Alors, pourquoi je chiale à user mes mouchoirs ? Gribouille n'est plus. Et je m'en reviens du cimetière, blessée à mort comme si j'avais perdu une sœur, une amie. Et j'écris pour dire, pour qu'on n'oublie jamais. Et ma douleur, et qui elle fut. Ce qu'elle a chanté aussi, qui me porte tant, et dont les résonances sont si injustement ignorées. Gribouille n'était pas de mode. C'est pour ça qu'elle ne passera pas. Il pleut cet après-midi. On se pince de froid et dedans, j'ai froid aussi. À cet enterrement, je m'y suis rendue seule et j'en suis revenue encore plus seule. Nous n'étions pas très nombreux. Des copains de bourlingue, des gens du métier, des femmes surtout. C'est regrettable autant que de mourir si jeune. Je ne prends pas la peine d'exprimer ma douleur, ils ne comprendraient pas. Amis, famille, ceux-là ignorent même son existence. Ils n'ont jamais entendu sa musique, écouté ses paroles. Et c'est pas les trois lignes désolées qu'on lit dans les journaux qui peuvent rendre compte de comment son cœur débordait, a explosé. Gribouille et moi, c'était presque un secret. Je l'ai trouvé dans le hall de mon immeuble, un matin que je partais au lycée. Au pied de l'escalier, j'entends un bruit. Des frottements, une petite toux. J'ai 15 ans, je m'effraie pour un rien. Dans ma famille, je dois me tenir. C'est pas ça qu'une fille est ceci, cela. Quelqu'un a dû dormir près du local à poubelle. Je sens une présence. D'habitude, c'est les cloches, la porte ferme mal. D'habitude, je file, mais ce jour-là, je me suis avancée. Le soleil pointe à travers les immeubles. Une silhouette se dessine en ombre chinoise sur le mur blanc, juste repeint. C'est une femme. Je m'approche. Elle bourre son sac à dos, tente d'y faire entrer un sac de couchage. Elle bâille bruyamment, sort des pièces de sa poche, les compte, les remet dans sa poche, se recoiffe d'une main et soudain, elle me voit. Tout de suite, elle est mal à l'aise. Ne comptait pas se faire surprendre, saisit ses affaires, puis s'immobilise et me fixe. Elle me toise, comprend qu'elle n'a rien à craindre d'une gamine en jupe plissée, son sac à l'épaule, muette de surcroît. Elle me sourit. Elle est magnifique. Pas belle comme on dirait d'une femme à se retourner dans la rue. Non. Elle est magnétique. Peau satin, mate, yeux sombres, 20 ans tout au plus, cheveux bruns coupés à la garçonne. Elle porte un pantalon à faire s'évanouir ma grand-mère. Par-dessus une tunique et dans ses pieds, des sandales. On est en 1960 et Gribouille ne porte pas de soutien-gorge. Elle vient de monter à Paris, mais pour l'instant, elle est tout en bas des artistes qui n'ont pas encore percé. Mais percé quoi ? Mon cœur en premier, quand je la vois filer dans le hall, ouvrir la lourde porte en bois et disparaître dans la rue. Durant ma journée de lycéenne, je ne pense qu'à elle. J'espère la revoir, la recroiser. Je rentre au soir, après avoir opportunément bossé mes cours chez une copine. Je laisse la porte entrouverte et près du local à poubelle, je dépose un dessin. Mon Dieu ! Comme c'est ridicule ! Je pète dans la soie et à cette fille qui vit dehors, j'offre un dessin. Je passe ma nuit à attendre le matin. Dormant peu, je guette les bruits venant de l'allée, puis quand vient l'heure du lycée, je file dans les escaliers. Elle n'est pas là. Mon dessin n'a pas bougé, j'en fais une boulette que je jette dans le caniveau et file étudier mes mathématiques modernes. Elle mettra 8 jours à revenir. Sans doute a-t-elle d'autres adresses, des plans qu'on s'échange entre zonards. Que fait-elle de ces journées ? Et ce matin, elle est là. Je m'appelle Jeanne. Marie-France, me répond-elle. Mais les gens me surnomment Gribouille. Comme la première fois, je suis hypnotisée par sa présence. Cette voix grave, comment elle bouge et cette assurance de la fille qui n'a rien et qui va tout rafler. Mes jambes refusent de bouger alors que je lui tends une main tremblante. Elle ne me voit pas. Elle range ses affaires en fredonnant. Elle chantait. Elle chantait. Tu sens drôle, Paris, terre mouillée.

Sa voix, on dirait celle d'un garçon. Elle ressemble à un garçon d'ailleurs. Sur elle, c'est rien des bijoux, des foulards, des yeux cernés de kohl. C'est fringué en 3 minutes. Et puis, elle roule un peu les airs. Et moi, benette, je ne trouve rien à lui dire, je ne trouve même rien à dire. Elle doit me prendre pour une fille sans intérêt, une petite bourgeoise du quartier comme elle en croise tant et qui lui donne la pièce pour soulager leur conscience. J'ai appris plus tard qu'on venait du même milieu. Dans un petit sac, elle porte des craies. Je vois des poudres colorées s'en échapper. Je trouve la force de lui demander, dans une voix mal assurée, si elle est une artiste. Je dessine sur les trottoirs pour gagner ma vie. Elle chante aussi, comme ça, au coin des rues. Elle écrit des chansons, mais elle n'a pas de musique. C'est embêtant, pas vrai? Elle rit, alors qu'elle est presque prête. Je vois ses yeux dilatés. Ils me font penser à ceux de mon chat quand il est en colère. Et soudain, elle semble triste, comme si une ombre la poursuivait. Passe rue Titon, tu verras mes dessins. La rue Titon est dans le 11e arrondissement. Pas vraiment mon quartier. Le temps que je m'y rende après les cours, sachant que je dois être rentrée à telle heure et que, si je suis en retard, ça va être compliqué de trouver une excuse valable, et ça tourne dans ma tête alors que déjà, elle file comme la première fois. Sa vie me semble si simple. Ce jour-là, je sèche les derniers cours de la journée. Quand j'arrive rue Titon, elle n'est pas là, et je me prends une belle engueulade à mon retour. C'est un samedi après-midi que je la retrouve par hasard, passerelle des arts. Je marche avec maman et ma sœur, après-midi entre filles. Gribouille est là, penchée sur son dessin, elle me fait penser à une araignée sur sa toile. Les curieux la regardent, commentent son travail. Je n'ai aucun souvenir du dessin, juste de ses yeux noirs quand elle se relève, satisfaite de ce dernier coup de craie. Elle me reconnaît. J'ai peur qu'elle vienne me parler. Ma mère ne comprendrait pas qui déjà me tire par la manche. Le regard de maman est terrible. Je l'entends encore. Oh, Romano, pourrais pas travailler honnêtement? Artiste raté. Inverti que celle-là, on dirait un garçon. J'ai juste le temps de la saluer d'un geste furtif. Un orage menace, un éclair zèbre le ciel, et je lis alors sur son visage qu'on n'en a pas fini toutes les deux.

J'ai trouvé un boulot, la plonge. Mais je chante aussi, sur une péniche. La cabane bambou, tu connais ? Ce matin-là, elle n'a pas dormi dans le hall. Elle guette ma sortie, adossée au mur d'en face, une clope au bec. Je fais semblant de ne pas la voir quand je sors. Je me presse dans la direction du lycée, mais elle me rattrape, m'aborde, m'invitant à venir l'écouter dans son cabaret. Je prends peur ! Je viens juste d'avoir 16 ans, et voilà que cette fille si différente, à laquelle je n'ai pas adressé trois paroles, me demande de la suivre, dans un lieu inconnu, le soir même. Je bafouille en baissant les yeux. Je ne veux pas qu'on me voie lui parler. Soudain, elle comprend. Nous n'avons pas la même vie, elle est libre. Et je saisis horrifiée à la fille qui la rejoint un peu après, qu'elle est libre de tout. Je bafouille encore, la remercie parce que j'ai une bonne éducation, mais je veux fuir. Impossible de soutenir son regard, le rire de son amie. Mais elle me retient et m'enlace en riant. Elle sent la cannelle et une vague odeur de produits pharmaceutiques. Plus tard, tu viendras m'écouter. Je voudrais ton avis, pas sur la façon dont je fais la vaisselle, hein, sur mes chansons. Et elles partent toutes les deux, bras dessus, bras dessous.

sourire. Que le diable m'emporte avec mes chansons noires. Le monde est pourtant beau. Voilà. Cette chanson s'appelle « L'artiste ». Tout ce que je ne suis pas et ne serai jamais. Ces mots terribles m'ont marqué. Noir, diable, morte, beau. Elle se tient là, dans ces quelques proses gribouilles, mais dans toutes ses chansons, la trentaine qu'elle a enregistrées raconte la même histoire. À cette époque, j'y croyais aussi. J'aurais aimé chanter. Au lycée, on fredonnait. Pas les yéyés, qu'on trouvait ridicules. À part Françoise Hardy. Non, Barbara. Piaf, pour certaines, mais pas moi. Catherine Sauvage, chantant Carco. Prévert, Lorca, ça c'était mon truc. On imitait Ferré en plissant les yeux. Et puis, Brenda Lee, Lady Day. Et du classique en pagaille. Bleuette d'adolescente qui se reconnaît dans les chansons des autres. Elle me parlait pourtant. Je voulais que Gribouille ne parle qu'à moi. Aucune de mes copines n'était au courant que je connaissais cette fille, ce spécimen rare de fleurs vénéneuses au parfum entêtant. Alors j'y suis allée, à la cabane bambou. Quelle folie! La trouille au ventre, désobéir, inventer un travail urgent à finir chez une amie. Je rentrerai tard. L'ami que je voulais complice, et puis ce coup de téléphone. Je vais dormir chez Yvette, on n'a pas fini. Ma mère qui faisait semblant de me croire. Je me sauve, tourne dans le quartier, traîne dans les rues, me rend sur les bords de la Seine. Il fait clair en ce mois de juin. Mes jambes flageolent, je renonce, une fois. Deux fois, puis je descends sur les quais. Trop tard. Gribouille fume dehors avec des gens. Elle m'apostrophe, me fait entrer, précise au serveur que je suis son invitée et qu'on ne me serve pas d'alcool. La patronne tique un peu devant mon âge, elle me garde à l'œil. Autour de moi, une faune. Mon cœur bat, je n'ose lever les yeux et je vais me pisser dessus quand un vieux monsieur vient s'asseoir à côté de moi. Vous, rassurez-vous, mademoiselle, vous ne risquez rien, je m'en porte garant. J'aime votre indiscipline. Vous risquez la pension à traîner par ici. Puis il éclate de rire et se présente Jean Cocteau. C'est moi qui l'ai repéré la petite. Elle fait ses gammes sur la péniche, mais j'ai prévu mieux pour elle. Chut, c'est un secret. Et maintenant, apprécions. J'ignore encore comment mon père a fait pour me retrouver. Yvette avait cafeté, mais elle ignorait l'endroit. Je lui en ai longtemps voulu. L'été, direction Bonn, en Allemagne, chez une tante acariâtre, pour parfaire mon allemand. Je m'y ennuie à mourir. Découvre Beauvoir au fond de la bibliothèque, je n'y comprends rien. Et à la rentrée, surprise, Cocteau avait dit vrai. Je me retrouve en pension, chez des religieuses. Je proteste, promets de me racheter, c'était juste un écart, je demande le pardon. Ma mère accède à ma demande. Ce sera pour une année seulement. J'ai depuis retrouvé des disques de Gribouille cachés dans son armoire. Ceux-là même que j'avais achetés. Elle les a écoutés. Elle savait que je n'étais ni une dévergondée, ni une fille légère, ni rien d'autre. Mais que les textes de Gribouille me frappaient au cœur. Pendant cette année loin de Paris, moi qui aimais les lettres, j'ai perdu toute envie de lire. Inutile de me présenter des classiques, je les rejetais. On m'apposa des romans d'auteurs qui me tombèrent des mains. Je passais mon temps à apprendre par cœur, à répéter les chansons que Gribouille avait chantées ce soir-là, sur la péniche. Je voulais que ces textes s'inscrivent dans ma mémoire, comme s'ils avaient été dactylographiés. Ces premières chansons, pas encore enregistrées, si j'ai le cœur en berne, j'irai danser quand même, on n'a pas le droit. Mon ami, mon amour, chagrin. Dans mon ami, mon amour, j'entends qu'elle ne parle pas d'un garçon. Et les titres se suivent, encore aujourd'hui composant un poème qui dit tout d'elle et dans lequel je me reconnais encore, encore un peu. Pendant les offices, si nombreux chez les bonnes sœurs, je me fis la promesse de ne jamais les oublier. Une année plus tard, j'avais changé
Et à passer 10 mois coincé derrière des barreaux, Gribouille m'avait échappé. J'ignorais tout de ce qu'il advenait d'elle, de sa vie et de sa carrière. Avait-elle réussi? La péniche n'était qu'un début, mais... et la suite? Une maison de disques ne pouvait pas passer à côté de son talent. L'accès aux journaux était limité, et quand je rentrais à la maison pour quelques vacances, on ne parlait plus de mon écart, comme disait mon père. On se penchait sur mon avenir, le Bachot. Et puis la Sorbonne, philosophie, ou lettres classiques? Une classe préparatoire? L'agrégation? Tu es douée pour l'enseignement. Vois comment tu apprends bien à ton petit cousin. Gribouille est morte. Et ce matin, j'ai suivi le cercueil transportant ce corps de 26 ans jusqu'au cimetière de Bagneux. Alcool, barbiturique. Elle en usait à en abuser. Enfance faite d'abandon, maison de redressement, manque d'amour, texte noir, surdose. Elle faisait sortir tout ça pour ne pas se noyer. Peut-être qu'au fond, elle avait déjà tout dit, tout chanté. Comme Piaf, sa misère, dont l'expressivité met le cœur à nu. L'intime Barbara et ses textes qui disent tous la même chose. Le mal de vivre. Et Brel aussi, parce que tout finit inévitablement dans un port. Elle suait moins que lui. Mais il y avait quelque chose de belge, et par là de terriblement surréaliste dans ses poses lorsqu'elle était sur scène. Gribouille est morte autant que Cocteau. Mais je n'ai pas encore tout dit des fois où on s'est revus. Son premier disque enregistré en 63. Tout le monde avait bien compris qu'elle aurait pu faire de l'ombre à Piaf. Alors, dans les maisons de disques, on a attendu sagement que Piaf veuille bien tirer sa référence avant de graver ses premiers morceaux. À chaque époque, son moineau. Suivront quelques succès. Mathias, Grenoble, le métier la reconnaît. La Doube. Moins le grand public. Je préfère les titres peu connus. À courte paille. Les roses barbelées qui me lacèrent la peau. Mourir demain. Comme si elle savait déjà. Petite Marie Bashkirtseff, partie elle aussi au mi-temps de la vingtaine. Mourir de joie, à ta santé madame, avec toujours sur les pochettes sa bobine pleine face. Regardez-moi. Ce visage décidé, souriant parfois, et qui laisse percer la noirceur de son âme. Le cri de l'enfant qui veut juste qu'on l'aime. Elle n'était pas triste, Gribouille. Je veux dire, dans la vie, plutôt enjouée. Les idiots ont parlé d'un suicide, c'est bien mal la connaître. Mais elle était dévorée de l'intérieur quand elle se mettait à boire et qu'elle agrémentait ses alcools apollinaires de petites pastilles colorées. Pour que ça lui fasse la vie moins dure et que la nuit calme ses fantômes. À 18 ans, je décroche mon Bachot. Son premier disque sort, un 45 tours. Nous sommes en 63 et Cocteau tient sa parole. Elle chante alors dans les cabarets, le bœuf sur le toit, le tabou. Elle fait une télé, mais personne n'a la télé. À chaque fois, sa présence saisit le public pour ne plus le lâcher. Mais qui est cette fille de 20 ans qui refuse les attributs de la féminité et chante des textes comme si elle avait un pied dans la tombe? L'écluse, l'échelle de Jacob, elle y rencontre tout un groupe qui la soutient. C'est là que je la revois. Je suis inscrite à l'université. Mes parents m'ont un peu lâchée et même si je rentre à la maison chaque soir, on me surveille moins. C'est à l'écluse que je vais l'entendre chanter un soir. Je ne pensais pas te revoir. Tu as bien grandi et regarde comme tu es jolie. Elle est transpirante après son tour de chant, lessivée comme après une étape de Tour de France. Elle voulait juste rentrer chez elle pour se reposer et elle trouve la ressource de me faire un compliment. Autour de nous, rapidement, un cercle se forme, que des filles. À son contact, je trouve la force de dire que je ne suis pas intéressée. Oui, j'ai grandi. Et elle aussi. Bientôt, elle fera Bobino. Un album est prévu. Elle a des chansons plein ses cartons. Passe me voir, rue Parmentier. Dans la tombe, Gribouille a fini par glisser. Cercueil des plus simples porté par des inconnus. Un peu de monde. Le métier surtout.
Je ne suis même pas sûre que quelqu'un a prévenu ses parents. Comment faire, d'ailleurs? Elle n'avait même pas 18 ans quand elle a quitté Lyon, sans laisser d'adresse. Cette assurance a passé la voir, a parlé entre grandes personnes, je l'ai puisée dans ses textes et dans son attitude, celle d'une jeune femme qui a pourtant déjà tout vécu et qui prend ce qui vient comme un sursis, sans guère se faire d'illusions.

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Rue Parmentier, son appartement est petit, à la hauteur sous plafond de ses droits d'auteur. Peu de ventes, des cachets dans les cabarets, quelques passages en radio, mais on n'en a que pour les yéyés. Et tout ce qui vient d'Angleterre. Gribou joue des coudes entre Brel, Barbara, Ferré et une fille bien barrée qui a un peu la même voix qu'elle, Brigitte Fontaine. C'est là, dans son salon, cuisine, salle à manger, chambre, qu'elle me montre un dessin. Tu sais, la première fois que j'ai croisé Cocteau, je dessinais à la craie sur les trottoirs. Il m'a pris pour un garçon. Quand il s'est rendu compte de sa méprise, il m'a fait un portrait. Regarde, c'est moi. Et pour marquer son erreur, il a écrit « À mon ami Gribouille ». C'est moi qui ai rajouté le « E » à « ami ». Et puis, Cocteau m'a recommandé au bœuf sur le toit. Ce fut la première de mes deux visites chez elle. Elle était reposée, on a bu un thé, elle était curieuse de savoir ce que je faisais, mes études, si j'avais bien supporté ma sanction, cette année, dans un internat religieux. On a ri, et je suis rentrée chez moi. On s'est revus comme ça, de loin en loin. Mes études prenaient tout mon temps, mais j'arrivais toujours à me dégager une soirée pour l'entendre chanter. 1964, 65, 66, j'avançais vers l'agrégation, et elle ne sortait pas des cabarets. Bizarrement, ça ne semblait pas lui déplaire. Elle tournait aussi, un peu, en France, et même, je crois, au Canada. Barbara a écrit « La qualité d'une chanson ne se mesure pas aux applaudissements qu'elle déclenche, mais au silence qu'elle impose. » À chaque fois que j'allais écouter Gribouille, la meilleure interprète d'elle-même, la seule, je me levais quand elle saluait le public et lui rendait son salut, sans jamais l'applaudir. C'était un signe entre nous. Elle savait que son tour de chant était bon quand je restais les bras croisés. Gribouille est morte. Et je me sens vide. Je me colle chaque jour au plus beau texte de la littérature française. Mais toujours, une chanson tourne dans ma tête. Ce matin, ils ont parlé de sa mort à la radio et ils ont passé un morceau d'elle. J'ai baissé le son et j'ai chanté. Quand j'ai remis le son, je me suis rendu compte que j'avais parfaitement suivi le rythme, comme j'ai suivi les pas de ceux qui me précédaient dans le cimetière, aujourd'hui. Françoise Mallet-Joris m'a abordée. Elle parlait souvent de toi, tu sais. Ton air de moineau effarouché quand elle t'a rencontré. Elle en riait. Et puis quand tu es venue sur la péniche, elle t'a trouvé bien gonflé. Ta présence l'apaisait, à savoir que le monde tournait rond, des horaires et des destins. Je n'ai pas répondu. Il n'y avait rien à répondre. Juste à garder pour moi notre seconde rencontre, toujours chez elle, il y a 8 jours. Elle était épuisée. Elle sortait d'un enregistrement, 4 chansons mises en boîte, comme elle m'a dit. Parmi elles, un morceau, au stand. Celle-là, je ne la chanterai jamais en public. C'est trop douloureux. Alors si, je vais la chanter, mais pour toi seulement. Tu seras la seule, ma petite au bras ballant. Et cette chanson, elle disait « Si je savais parler d'Ostende, moi, je lui donnerais ton nom. Je dirais à qui veut l'entendre que tu mérites une chanson. » Ostende, tu me l'as faite si jolie. Personne.

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1: Bonjour Nicole.
2: Bonjour André, bonjour à tous nos auditeurs.
1: Oui, Nicole, je m'associe à ton bonjour. Et quelle semaine sommes-nous, Nicole ?
2: Nous sommes de la semaine du 18 au 23 mai, donc la semaine 21.
1: Et quelles sont les saintes semaines, Nicole ?
2: Eh bien, nous commençons par le 18. La Saint-Éric, la bise et le vent du midi soufflent-ils ensemble que la pluie arrive ? On tirerait ce jour des fléchettes en bois plombé vers un coq peint fixé en haut d'une perche qui est fixée en terre. Voilà, là, pour le 18.
1: En fait. Et oui, Nicole, et avant d'employer des bouchons de liège pour clore les bouteilles, on se bornait à verser sur le vin une légère couche d'huile qui surnageait. De là, la coutume de verser dans son verre l'entame de la bouteille avant d'en offrir un verre aux invités. Et je vous invite à écouter la gadoue par Petula Clark.

0: C'était L'Agadou par Petula Clark. Et le 19, Nicole?
1: Eh bien, c'est la Sainte-Yves pour le 19. Chaleur de mai verdit la haie. Froid mai et chaud juin donne pain et vin. Et ce jour, il faut se garder de prendre médecine.
2: L'eau de mai, tu le portes d'un nom. Eh oui, bien sûr, mais dans une affaire, celui qui s'estimait lésé pouvait vouer son adversaire à Sainte-Yves de vérité. Si sa cause était juste, la personne vouée mourait ou languissait. Mais si la plainte était mal fondée, le voueur, lui-même, était frappé dans sa chair. On disait « Monseigneur Saint-Yves de vérité, qui connaissent l'un et l'autre, mettez le droit où il se trouve et le sort avec celui à qui il est. » Et nous allons écouter Ailleurs par Orelsan.
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0: C'était Ailleurs par Horizon.
1: Et le vin, c'est la Saint-Bernardin. De mai chaud et douce pluie fait fleur belle et riche épi. Lorsque le sel devient humide, devine quoi ? C'est signe de pluie.
0: Mais ça, c'est sûr. Hein.
1: Et si la lune se refait une beauté, dans 3 jours, on aura de l'eau.
0: Eh oui, mais si gèle à la Saint-Bernardin, car il peut encore geler, adieu le vin. Et je vous invite à écouter une petite histoire. On appelait chemise de Chartres les chemises faites sur le modèle d'une relique de la cathédrale de Chartres qui passait pour avoir habillé la Vierge. Les chevaliers en portaient parfois pour combattre. Henri III en prit 2, une pour lui et une pour sa femme, la reine, avant de coucher avec elle en espérant avoir un enfant. Les chamoines de Chartres prirent l'habitude d'envoyer aux reines enceintes et l'impératrice Marie-Louise reçut la dernière en 1811.

0: C'était le bouquet final.
1: L21, c'est la Saint-Constantin. Vigne grêlée, vigne fumée, on s'attend à beaucoup de raisins. L'année suivante, on s'attend à beaucoup de raisins l'année suivante. Et si en mai, le seigle est sans épi, eh ben, tant pis.
0: Et il faut dire que le 21 mai 1871, l'armée versaillaise de Thiers, aux ordres de MacMahon, entre dans Paris par la porte du Point du Jour. La répression de la Commune est terrible. 10 000 morts, 13 000 condamnés, dont 7 500 à la déportation en Nouvelle-Calédonie. Et je vous invite à écouter « Nu » par Philippe Catherina. Nu.

0: C'était Nu par Philippe Catherine.
1: Et le 22, c'est la Saint-Émile. Où pousse la fougère, c'était la bonne terre. Mais plus vieux, marie la fille du laboureur. Je l'ai en mai, mauvaise année. Et tu nous racontes quoi comme histoire?
0: Ben voilà, Nicole, j'ai été me balader à Pont-à-Mousson récemment. Et j'ai découvert la place du Roc. J'ai redécouvert la place du Roc, que j'avais un peu complètement oublié. Et il faut dire que le 22 mai 1813, mort du général grand maréchal du palais de Napoléon Ier. L'empereur avait pour lui tant d'amitié qu'il envisagea de prendre lui-même le nom de Duroc sur son lit de mort. Et je vous invite à écouter La Petite Diligence par André Claveau.

0: C'était La Petite Diligence par André Claveau.
1: Et à la Saint-Didier, les haricots rattrapent les autres. Pour terminer la semaine, que tu nous racontes encore une autre histoire, moi je vais vous parler de Gélocourt. Particularité de ce village qu'il n'y a pas d'église à Gélocourt. Par contre, il y a des fleurs par milliers, de toutes sortes et aux parfums enivrants. Gélocourt est un petit village fleuri. Dans un bouquet de fleurs, une pièce d'eau, où des nénuphars roses, oranges, jaunes font penser au jardin de Monet. Mais que vient faire la gastronomie parmi ces fleurs? Eh bien, figurez-vous qu'il existe des recettes à base de capucines et de coquelicots. Avant de vous parler de recettes, on est étonné de ne pas trouver d'église dans son village, comme je vous l'ai dit. Et pour cause, la chapelle qui servait de lieu de culte a été rasée par un maire anticlérical au XIXe siècle. Et le clocher posé sur la mairie avec sa cloche pour appeler les enfants de l'école. Il ne reste à l'emplacement de cette chapelle que l'autel sur lequel a été érigé un calvaire. On a planté autour du site 3 tilleuls qui s'y trouvent toujours. Donc revenons à notre petite recette. Des boutons, la tablette de coquelicot. Faire un sirop avec 1 kg de sucre, un peu d'eau et 200 g de miel. Y ajouter une infusion de feuilles de coquelicot. Lorsque le sirop est bien épais, le verser sur un marbre huilé et le couper en carrés avant complètement refroidissement.
0: Pour terminer les épluchettes de cette semaine, nous allons entendre La plus belle pour aller danser par Sylvie Vartan.

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2: Et bonjour à toutes et à tous. Vous êtes bien sur Radio Déclic. J'espère que vous avez passé un très bon week-end, peut-être week-end prolongé pour ceux qui ont pu en profiter. En tout cas, c'est l'heure de votre émission Déclic Midi, émission quotidienne qui revient cette semaine. Donc voici l'édition du lundi 18 mai. Et aujourd'hui avec moi, il y a Lucie. Bonjour Lucie.
3: Bonjour Élise.
2: Comment vas-tu ?
3: Eh ben écoute, très bien, très reposée.
2: Eh ben tant mieux. C'est le but de ces longs week-ends aussi, de se reposer, de se ressourcer, même si la météo n'était pas au beau fixe. Hein, et je crois que quand tu nous parleras de la météo tout à l'heure, ce ne sera pas non plus très joyeux. Si
3: Non, ce n'est pas la joie.
2: Ce ne sera pas la bonne nouvelle du jour, en tout cas, alors. Mais donc, du coup, effectivement, tu nous parleras de météo dans quelques instants et aussi de journal. C'est toi qui l'as fait en entier.
3: Eh oui, tout à fait.
2: Donc, on parlera d'infos locales, internationales et nationales avec toi dans quelques instants. On aura aussi une bonne nouvelle du jour et puis un fait historique à la fin de cette émission. Et on aura aussi notre invité du jour. Et il s'agit de Mario du pays de la Comcom du pays de Colombey et du Sud Toulois qui nous parlera notamment des aides à l'habitat et du rôle des ergots. On en saura plus dans quelques instants. Mais avant tout ça, eh bien, comme je l'ai dit, on te retrouve donc pour le journal.

0: À Favière, des instruments de musique sont mis à disposition pour être testés gratuitement avant de se lancer. L'école de musique du Saint-Ouen propose des séances gratuites de découverte instrumentale pour les enfants en primaire. Certains instruments peuvent paraître inaccessibles, soit parce qu'ils semblent plus difficiles à apprendre, soit parce qu'ils coûtent cher. Ces séances du mois de juin vont permettre, par conséquent, aux enfants d'essayer plusieurs familles d'instruments encadrés évidemment par les professeurs de l'école de musique. Cette semaine à Toul, la jeune génération va répondre à la question « Quel avenir pour le futur ?» Du 19 au 22 mai aura lieu une exposition des travaux d'écoliers qui ont imaginé leur futur dans l'espace de Don. Cette semaine sera clôturée par un concert du quatuor Diotima le 22 mai à l'Arsenal. Ces deux manifestations entrent dans le cadre de deux années de réflexion entre les représentants des collectivités locales et l'association de l'éducation nationale qui se sont réunies au sein des Assises de la Jeunesse et de la Culture. La thématique qui a été choisie pour ces deux ans est l'avenir du futur. En attendant, si vous voulez, vous pourrez également, c'est important en plus, nous retrouver en direct le 19, le 20 et le 21 mai. En attendant, si vous voulez en savoir plus, je vous conseille de lire l'interview d'Elisabeth Deligny, directrice de la MJC de Toul pour l'Est républicain. Et pour en savoir plus sur ces deux actualités, d'ailleurs, je vous conseille d'aller sur le site de l'Est républicain. Ce dimanche, la ville de Nancy s'est mobilisée à l'occasion de la Journée internationale contre l'homophobie, la transphobie et la biphobie. L'année dernière, la police nationale a relevé plus de 4900 infractions à caractère homophobe ou transphobe. Ce chiffre, en hausse de 2%, reste cependant en dessous de la réalité parce que peu de victimes portent plainte. 3% seulement osent le faire. Pour en savoir plus, allez sur les sites de l'Est républicain et de Ici Lorraine. On passe aux infos nationales et internationales maintenant. Et le groupe la chaîne Canal Plus annonce le boycott des professionnels qui ont signé la pétition Zappé Bolloré. La veille du Festival de Cannes, Libération a publié la pétition Zappé Bolloré, donc le 11 mai. Elle a pour but de dénoncer l'emprise croissante du milliardaire d'extrême droite sur le cinéma français. Cette pétition a été signée par plus de 600 professionnels du cinéma. En réponse, Maxime Saada, le directeur général de la chaîne Canal+, a décidé ce dimanche 17 mai qu'il ne souhaitait plus travailler avec les signataires de cette pétition. Cette action pose question par rapport à la liberté d'expression. Pour en savoir plus, je vous invite à aller lire l'article de Libération et celui de France Info sur le sujet. Et on enchaîne avec les présidentielles au Pérou. Fujimori et Sanchez qualifiés au second tour. Roberto Sanchez, candidat de gauche, sera opposé à son adversaire de droite, la candidate Keiko Fujimori. Ils s'affronteront le 7 juin. Keiko Fujimori est arrivée en tête du premier tour en avril avec 17,1% des voix contre 12% pour Roberto Sanchez. Cependant, aucun des deux candidats ne semble populaire dans le pays, en prenant en compte que les votes de 9 Péruviens sur 10 n'étaient pas destinés ni à Fujimori ni à Sanchez. Pour en savoir plus, je vous invite à lire l'article de Courrier International. L'OMS a déclenché une alerte internationale à l'épidémie d'Ebola en République démocratique du Congo. L'OMS a déclenché ce dimanche son deuxième niveau d'alerte le plus élevé. Un premier cas a été confirmé à Goma et 88 décès dus au virus ont été enregistrés. Et on compte également 336 cas suspects sur le territoire. Les autorités sanitaires congolaises ont officiellement déclaré qu'une épidémie était en cours et constitue une urgence de santé publique internationale, mais que ce n'est pas une urgence pandémique. Ebola réapparaît dans un contexte de guerre impliquant des mouvements de population susceptibles de favoriser la propagation de la maladie dans les pays voisins. Pour en savoir plus, allez également sur le site de Courrier International. Et on termine avec la météo. Aujourd'hui à Toul, Saxonction et Colombey-les-Belles, il fera jusque 16 degrés avec de la pluie. Et demain, il fera 15 degrés et il pleuvra encore. Sur ces belles paroles, je repasse le micro à Élise.
1: Merci beaucoup, belle parole. Mais bon, effectivement, allez, on se dit qu'il va y avoir du soleil pour la fin de cette semaine, pour bien notre lancement, effectivement, nos 40 ans, et puis le Jardin du Michel aussi qui nous attend en cette fin de semaine, où d'ailleurs on sera aussi en direct de 16h à 20h pour le Jardin du Michel. Et puis, je vous propose de continuer cette émission Déclic Midi, eh bien avec la bonne nouvelle du jour. Hein, comme vous l'avez entendu, ce n'est pas la météo, mais je vous informe d'autre chose, une bonne nouvelle.
2: Respirez. Ceci n'est pas une galère, c'est une bonne nouvelle.
1: Le syndrome des ovaires polykystiques change de nom. Alors, ce ne sera plus le sigle SOPK, donc qui veut dire syndrome des ovaires polykystiques, mais ça deviendra SMOP, soit syndrome métabolique ovarien polyendocrinien. Cette nouvelle appellation vise à mieux refléter la complexité de cette maladie. Ce syndrome ne se limite pas aux ovaires, cela affecte plusieurs systèmes du corps. Le fait de changer l'appellation permet de ne pas le cantonner aux ovaires. Donc c'est une belle avancée scientifique médicale en tout cas, pour ceux qui ont ce syndrome. Bien pour pouvoir prouver que effectivement ça n'atteint pas que les ovaires mais d'autres systèmes du corps, et donc je vous le rappelle, ça s'appelle maintenant SMOP, syndrome métabolique ovarien polyendocrinien. Voilà, c'est un beau mot pour le Scrabble par exemple. Alors, je vous propose maintenant, eh bien, de continuer cette émission. On va parler de l'aide à l'habitat avec notre invité du jour.
3: Hé, hey, qui qu'on voit ?
1: Aujourd'hui ?
3: Oui.
1: Eh ben, c'est l'invité.
3: Dans quoi ?
1: Déclic Midi. Et donc aujourd'hui, nous recevons Mario Celiari, responsable de services et agent de développement. Est-ce que vous nous entendez bien ?
4: Oui, je vous entends bien. Bonjour.
1: Très bien, bonjour. Alors, aujourd'hui, donc, on va parler ensemble de l'aide à l'habitat que propose le pays de Colombey du Sud Toulois, la Comcom. Alors, racontez-nous tout justement, quelles aides à l'habitat on peut disposer.
4: Alors, la communauté de communes a installé il y a un petit moment maintenant, ça fait plus de 20 ans qu'il y a un système d'aide à l'habitat sur diverses thématiques sur le territoire. On accompagne aussi bien le changement de menuiserie que, par exemple, le changement, la requalification de la vacance ou les habitats très dégradés. Et ce qui nous amène aujourd'hui aussi comme sujet, c'est le maintien à domicile.
1: Alors, comment ça marche exactement ?
4: Alors, pour ça, il suffit qu'un habitant contacte la commune, récupère un dossier, un formulaire à remplir et le renvoie à la commune, tout simplement. La communauté de communes ensuite traitera le dossier et informera la personne des suites.
1: Donc ça peut être pour tout aménagement chez soi, c'est ça ?
4: Alors pour l'aide à maintien à domicile, c'est une aide qui a été instaurée au niveau de la Comcom. Elle vise les personnes de plus de 60 ans qui sont en perte d'autonomie ou les personnes de plus de 70 ans. Alors, ça vise spécialement tout ce qui est a trait au maintien à domicile des personnes pour éviter, par exemple, pour éviter tout accident de type domestique. Je peux vous donner des exemples. Ça peut être une douche à italienne, supprimer des marches dans un domicile, voilà, tout type de travaux, ou même par exemple des montes-escaliers pour des maisons qui ont des étages. L'idée, c'est de faciliter la vie des occupants. Pour ce faire, un ergothérapeute se rendra dans le domicile, visitera la maison et fera des préconisations. Au-delà même de la demande de subvention de la personne, les prescriptions de l'ergothérapeute doivent être suivies par l'occupant pour pouvoir justement avoir l'attribution de cette subvention. Donc, on peut demander des subventions pour tel et tel travaux. Toutefois, il y a d'autres recommandations qui doivent être suivies. L'idée, c'est un accompagnement global de la personne. L'objectif, c'est vraiment d'assurer un vrai maintien à domicile de qualité pour les habitants et améliorer la qualité de vie de nos habitants du territoire.
1: Oui, comme ça permet de rester vraiment chez soi. Alors pourquoi c'est une ergothérapeute qui peut passer ?
4: Alors, l'ergothérapeute est un expert du domaine qui sait en fait juger des contraintes de la vie des personnes âgées. L'idée de d'envoyer un ergothérapeute, ça permet de vérifier vraiment l'habitabilité d'un logement pour une catégorie de la population et justement pouvoir, quand c'est possible, faire des préconisations sur l'amélioration de celle-ci.
1: Très bien. Et donc, quel est le rôle de la Comcom dans tout ça?
4: La Comcom, l'objectif de la Comcom, c'est d'améliorer, un, la qualité des logements, et de deux, d'améliorer la santé de la population de manière générale et la qualité de vie.
1: Est-ce que vous avez eu beaucoup de demandes? Je ne sais pas depuis combien de temps ça existe, ce système?
4: Ce système est en place depuis 10-15 ans maintenant à peu près. Les demandes, on en a pas mal annuellement. Alors là, je pourrais pas vous donner de chiffres tout de suite sur le nombre de dossiers qu'on a eu, mais le maintien à domicile, on en traite à peu près une dizaine, une quinzaine par an.
1: Très bien. J'imagine qu'il y a peu de refus au final.
4: Alors, il y a effectivement, une fois que l'accompagnement est lancé, il y a peu de refus, sachant que l'aide est quand même assez importante. On donne les communes participantes au dispositif donnent 10%. Du montant des travaux, la communauté de communes abonde de 10% également, parce que c'est un système qui est participatif, qui favorise la participation des communes. Donc avec 500 euros maximum pour les communes et 500 euros pour le PC, donc 1000 euros d'aide pour des travaux au maximum. Effectivement, l'idée c'est d'accompagner les personnes du moment où elles respectent les conditions des aides, et la plupart des demandes respectent nos conditions.
1: Est-ce qu'il y a du coup des conditions qui sont spécifiques, enfin qui, par exemple, un budget maximum ou de travaux?
4: Alors nous, on subventionne maximum 1000 euros avec la commune comprise, donc c'est 5000 euros de montant subventionnable. Il y a les personnes qui font ces dossiers d'aide peuvent avoir droit à d'autres aides de l'État, notamment de l'ANA ou des caisses de retraite. Donc nos aides sont aussi en complément des aides nationales, ça permet de réduire au maximum le reste à charge des habitants. Voilà.
1: Très bien, et donc le formulaire à remplir, on peut le retrouver, est-ce qu'on peut le retrouver sur le site de la Comcom aussi?
4: Oui, vous pouvez le retrouver sur le site de la communauté de communes si vous voulez le pré-remplir. Nous, on incite fortement les habitants à aller voir les communes dans un premier temps. C'est là qu'elles pourront avoir toutes les informations sur les aides auprès des secrétaires de mairie. Et s'il y a besoin d'informations complémentaires, ils peuvent se rendre à la communauté de communes ou nous joindre par téléphone. On est disponible.
1: Très bien, parce que sur le site de la communauté de communes, j'étais allée dans la page aide habitat intercommunal et j'avais trouvé un dossier qui faisait 24 pages. C'est pas celui-là, non?
4: Exactement, c'est bien celui-ci. C'est celui-là. Et là, dans ce dossier-là, vous avez toutes les aides de la communauté de communes et ainsi que toutes les conditions pour avoir le droit à subvention.
1: Donc oui, si jamais on a besoin d'aide pour le remplir, on peut contacter quelqu'un ou quelqu'un de sa commune alors pour le remplir avec, parce que ça fait quand même pas mal de pages, effectivement.
4: Effectivement, alors là dans le dossier c'est toutes les aides de la communauté commune, donc la personne qui fait la demande devra consulter la page qui l'intéresse, voilà. Mais effectivement c'est plus simple de se rendre en mairie. La mairie vous donnera uniquement les documents concernant votre demande de subvention et puis elle pourra vous indiquer, vous donner quelques petits éléments, quelques petites informations et quelques documents aussi en amont pour vous faciliter la tâche.
1: Voilà. Très bien. Et alors, c'est vrai qu'on a évoqué donc le maintien à domicile. Donc, il y a d'autres aides qui sont accessibles alors?
4: Oui, il y a d'autres aides qui sont accessibles au niveau de la communauté de communes. Par exemple, on subventionne l'isolation des parois opaques, la rénovation de toitures et des façades également. Donc, on a un champ assez large de rénovation. De subventions sur les rénovations des logements. L'idée de la communauté de communes, c'est de répondre à nos objectifs politiques. Donc, les objectifs politiques, ça peut être une meilleure qualité énergétique de nos bâtiments, un meilleur aspect extérieur, donc un cadre de vie qui est agréable. Il y a d'autres objectifs politiques aussi qui sont poursuivis via les aides. Donc, il y a la santé via le maintien à domicile. Mais il y a aussi la requalification de la vacance. Donc, l'objectif d'améliorer aussi le cadre de vie, mais améliorer surtout, augmenter la population et maintenir les habitants du territoire plutôt.
1: Très bien. Et donc, ce dossier, il faut être rempli aussi, il faut qu'il soit rempli avant d'entamer des travaux.
4: Alors, effectivement, pour avoir droit à subvention, il faut demander la subvention avant de lancer les travaux, donc envoyer les devis à la collectivité. Une fois que vous avez envoyé ces devis, nous, on vous enverra rapidement un accusé de réception vous autorisant à démarrer les travaux. Une fois que vous avez cette autorisation de démarrer les travaux, vous pouvez faire vos travaux. Et par la suite, une fois que la commission se sera réunie et aura attribué ou pas la subvention selon les cas, on vous enverra un courrier vous donnant la réponse de la collective. Voilà. Mmh. Donc c'est dans cet ordre-là qu'il faut bien procéder, c'est très important.
1: Effectivement. Très bien. Est-ce qu'il y a autre chose que vous vouliez faire parvenir aux oreilles de nos auditeurs ?
4: Non, j'ai pas d'autres informations mis à part cela.
1: Eh ben, très bien. Donc, on rappelle, on peut se renseigner donc dans sa mairie ou auprès de la Comcom du Pays de Colombey et du Sud Toulois pour avoir ces aides pour les aides à l'habitat, mais à domicile, mais même aussi donc du coup pour toute autre rénovation qu'on souhaite faire dans son habitat. Merci beaucoup Mario Salihilary, je rappelle que vous êtes responsable de service et agent de développement pour la Comcom du Pays de Colombey et du Sud Toulois. Merci beaucoup.
4: Merci à vous.
1: Au revoir, bonne journée.
4: Merci.
1: Et voilà, on a raccroché avec l'invité du jour qui a pris le relais de Tiffen Schreimer qui n'a pas pu être présente aujourd'hui. Donc il a pris le relais un petit peu rapidement, mais en tout cas moi je trouve qu'il s'est très bien débrouillé. En même temps j'ai envie de dire, il connaît son sujet. Ça va Lucie ?
5: Oui, ça va, et toi?
1: Eh ben, écoute, ça va bien. On va poursuivre et même terminer cette émission, eh bien, avec le fait historique. Où est-ce que je vous emmène aujourd'hui? Ah, quel suspense. Eh bien, en fait, je vous ramène tout simplement aussi à tuyaux aux groseilles, hein, comme la semaine passée, puisque, eh bien, je continue mon petit pèlerinage dans ce livre Histoire méconnue de nos villages de Bernard Perrin. Et donc, j'ai choisi de vous parler maintenant. Alors, je vous lis en fait donc dans ce petit livre des extraits à chaque fois. Et là, j'ai choisi un extrait qui s'appelle « Les compagnons de la pierre ». Tu te demandes ce que c'est ?
5: Oui,
1: j'espère. Eh bien, on va partir en 1854. Et où eh bien a été entrepris la démolition de l'ancienne église de Thuy-aux-Groseilles. Les démolisseurs qui deviendraient plus tard les constructeurs de l'église néo-gothique étaient quatre frères, les Tassins, originaires d'Essey-Mézeray, où leur père Firmin exerçait déjà la profession de maçon. Donc ils répondent au prénom de Joseph, né en 1818, Justin, né en 1819, Étienne, 1824, et le dernier, Auguste 1831. Ils étaient arrivés un jour, ces compagnons de la pierre, et avaient pris pension au café au pied de la côte, tenu par monsieur et madame Chartreux, parents d'une jeune fille au charme de laquelle, on s'en doute, les maçons n'étaient pas indifférents. Cette estaminet était située, comme son nom l'indique, à gauche à la sortie du pays, vers Nancy, au pied de la rue Montée. Aujourd'hui, c'est la maison Bittner. Alors, depuis l'apparition du livre, ça a peut-être changé encore. Quand l'église fut démolie, on déblaya les décombres. C'est alors que l'un des frères Tassin eut son attention attirée par une pierre dissemblable à des autres gravats. Elle se présentait comme une coquille sculptée. On voyait encore la patte qui la tenait scellée au mur de la précédente construction. Il s'agissait en fait du bénitier d'époque romane. Le maçon vit de suite l'avantage qu'il pouvait en tirer. Il l'offrit à la jeune fille du pied de la côte. Le bénitier resta ainsi dans la famille durant plus de 125 ans, mais il n'eut pas la place qu'il méritait. Il ne contenait plus d'eau bénite, mais l'eau plate destinée à faire boire des volailles du poulailler familial. Effectivement, petite rétrogression pour ce bénitier. Il y a 3 ans environ, donc au moment de la sortie du livre, il fut sauvé d'une destruction certaine et devint la propriété d'un arrière-petit-fils d'Auguste Tassin. Alors les quatre frères construisirent donc ensemble l'église néo-gothique de Thuy. Ils ont aussi construit celle de Cézeray et celle d'Uruf. Ce fut le dernier travail accompli en commun. Ils se séparèrent ensuite, s'établissant chacun de leur côté. L'aîné à Richecourt, Justin à Euvezin, Étienne à Aubervilliers, dans la région parisienne, comme sculpteur marbrier. Et seul Auguste demeura à Thuy, où son fils, qui porta le même prénom, naquit en 1867. Ce dernier eut comme second prénom celui de Gibrien, patron de la chapelle, se maria à son tour à Thuy et transmit à son fils Maurice les anecdotes dont une grande partie a permis donc à l'auteur du livre Bernard Perrin de reconstituer la petite histoire du village de Thuy aux Groseilles. Alors revenons à Auguste Tassin, père. La finesse de son travail de tailleur de pierre, sa conscience professionnelle, lui acquirent une réputation dont l'écho parvint au sommet de la colline inspirée. L'entreprise Colombet, sur conseil d'un prêtre nommé Zabel, engagea Auguste vers 1860 pour effectuer les travaux de prolongement de la basilique et surtout en vue de l'édification de la tour de Notre-Dame. Les travaux traînèrent en longueur, mais par suite d'un litige de propriété et surtout par manque d'argent, eh bien c'est pour ça que ça a traîné en longueur. Donc en 1864, on était encore au rez-de-chaussée seulement, quand le chantier fut totalement abandonné pendant plusieurs mois et tout a repris quand les problèmes financiers furent résolus. Et le 19 novembre 1869, à 11h30, Auguste Tassin scellait la dernière pierre de l'église. Il pouvait alors dire fièrement que toutes étaient passées dans ses mains et il en y avait quelques-unes. Quand même, la tour mesure 45 mètres de haut, la tour de Notre-Dame. En ce beau jour, quelques personnes se trouvaient là et comme c'est le cas souvent en automne dans nos régions, le ciel était dégagé, le paysage sans brume. Le maçon remarqua à 2 mètres de lui un homme qui regardait dans ses jumelles. Il s'approcha intéressé. « Pardon monsieur, si vous pouviez me prêter vos jumelles, je connais l'emplacement de Thuy, mon village. Mais je voudrais le voir de plus près. Tenez, mon brave homme, répondit l'inconnu, et les voici. Quelques minutes plus tard, émerveillé, Auguste, après être redescendu, ne put s'empêcher de conter son aventure à un père oblat. Eh bien, dites donc, s'écria ce dernier, vous n'y allez pas de main morte, c'était le ministre. Donc, oui, il a quand même emprunté les jumelles du ministre. Monsieur Maurice Tassin conta cette histoire pittoresque à donc l'auteur du livre, Bernard Perrin, et il a ajouté « Nous n'avons jamais pu identifier ce ministre, mon père ne connaissait pas son nom, mais les faits se sont déroulés ainsi ». Et donc pour terminer, ben je vais vous redonner parler encore un petit peu du beau côté du travail de ses compagnons de la pierre. Il y a aussi l'envers du décor et ce serait fausser la vérité que de le méconnaître. Donc là on va parler de choses un peu moins positives. Bien sûr, ces tailleurs de pierre gagnaient un salaire relativement double par rapport à celui des maçons de l'époque qui alignaient les pierres et les jonctoyaient avec de la colle. Ces derniers étaient payés 2,50 francs par jour alors qu'un tailleur de pierre de la valeur d'Auguste Tassin percevait 5 francs. Mais s'il convient de préciser que notre homme, chaque lundi, quittait Thuy à pied et se rendait ainsi jusqu'à Sion, petite trotte quand même, hein. Ça monte en plus. Le samedi, après le travail, il revenait par le même moyen de locomotion, donc ses pieds. Quand il restait durant ce court week-end, il nettoyait les lieux du travail et recevait 5 francs des pères oblats. Ainsi, le lundi, dès la première heure, le chantier fonctionnait à nouveau. Donc, tels furent ces baptiseurs d'églises, ces tailleurs de pierre, ces sculpteurs à qui nous devons tant et tant de chefs-d'œuvre, artistes trop souvent anonymes, dont quelques noms seulement, comme celui donc de Tassin, sont parvenus jusqu'à nous. Et pour terminer, eh bien, je parle de l'édifice de Thuy et notamment de ses cloches. Alors, les édiles de 1850, les minoritaires, rappelons-le, désiraient une église plus fonctionnelle que la précédente. Elle paraît aujourd'hui démesurée par rapport à la population. Extérieurement, son clocher de pierre se termine par une flèche de bois recouverte d'ardoises. À l'intérieur, donc, il y a 3 cloches. Alors, je vous note les noms. Les poids, les noms des parrains et marraines. Alors la première cloche s'appelle Marguerite, 614 kilos, un beau bébé, c'est la plus grosse, hein. Parrain Dutel Antoine et la marraine Husnay Marguerite. D'ailleurs, à chaque fois, elle porte le nom de la marraine, la cloche. Mélanie, 448 kilos, parrain Hubert Simonin et marraine Mélanie Collin. Et la dernière, Louise, 337 kilos, parrain Constant Colombet et marraine Louise Mougenot. Ajoutons que Constant Colombet devint le patron d'Auguste Tassin. Il fut l'entrepreneur de la future tour de Notre-Dame de Sion. Et ensuite, lui et ses descendants, les constructeurs hauteur de la basilique de Don Rémy. Voilà, l'intérieur de l'église a une longueur de 28 mètres sur une largeur de 15 mètres et une hauteur de 11 mètres avec trois nefs supportées par des colonnes. Les voûtes sont en pierre, l'éclairage se fait par 13 fenêtres de style ogival et on peut encore voir quelques statues dont trois du XVIIIe siècle en bois repeint, un diacre malheureusement mutilé, une Vierge à l'Enfant et un Saint-Nicolas. Trois autres statues dans la même matière sont du XIXe siècle, Sainte-Anne avec la Vierge, Saint-Joseph et une Vierge à la médaille miraculeuse. Voilà pour les informations donc sur l'église de Thuit-aux-Groseilles et puis sur Notre-Dame de Sion également. Je vous invite à aller les visiter si vous ne les avez jamais vues, bon, vous rappelant mes indications. Et voilà, donc je vous rappelle pour le petit livre, si cela vous intéresse, c'est le livre de Bernard Perrin, Histoire méconnue de nos villages. Alors je ne sais pas exactement où on peut encore le trouver, moi je l'avais trouvé sur une brocante, donc peut-être que vous pourrez le trouver aussi sur une brocante, ou il est peut-être encore en librairie, je ne saurais vous dire. C'est la fin de ce Déclic Midi. Dans quelques instants, on va retrouver un rendez-vous en Terre de Lorraine du jour et ce sera un numéro de portrait d'artiste. On va recevoir, là, dans quelques secondes, je vois qu'elle est arrivée, Emmanuel du groupe Latislava. C'est dans quelques secondes. En attendant, on va écouter une musique. Et puis, je te souhaite une bonne journée, Lucie.
5: Oui, toi aussi, Elise.
1: Merci, bonne journée à tous. 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
1: Et bonjour à toutes et à tous, ou rebonjour si vous étiez déjà là précédemment. Alors, je l'ai dit, effectivement, c'est un numéro de portrait d'artiste qui vous attend. Et on va recevoir aujourd'hui Emmanuel du groupe Ladislava. Bonjour.
2: Bonjour Élise, bonjour les auditeurs de Radio Déclic.
1: Comment allez-vous?
2: Ça va et vous?
1: Eh ben écoutez, ça va très bien. Je suis ravie de vous recevoir. Alors, vous avez déjà reçu pour votre troisième album. Et cette fois-ci, eh bien, c'est pour le quatrième. Rousselka, on va en savoir un petit peu plus dans quelques instants. Mais pour les auditeurs qui ne connaissent pas votre groupe, Ladislava, eh bien, donc il est composé de vous, Emmanuel, et de Olivier. Racontez-nous comment ce groupe s'est formé. Alors, c'était il y a 12 ans maintenant, en 2014.
2: Exactement. Donc, on s'est rencontrés, Olivier et moi, quand on était tous les deux étudiants au Conservatoire de Nancy. Rapidement, on a été amené à jouer ensemble, à mélanger nos répertoires qui étaient vraiment influencés par les musiques slaves, les musiques tziganes. Et pendant des années, donc avec ce groupe, ce duo Ladislava, nous avons tourné dans toute la France avec un répertoire plutôt axé autour des musiques traditionnelles tziganes. Et durant les différents confinements de la crise sanitaire de 2020, on a ressenti le besoin de moderniser notre langage et on s'est dit que nous allions mélanger ces musiques slaves et d'Europe centrale qui nous tenaient vraiment à cœur avec un autre style de prédilection qui était les musiques électro. Et c'est comme ça qu'est né ce projet de fusion entre électro-folk, électro-slave que nous présentons aujourd'hui et qui nous a mené à écrire ce quatrième album Rousselka.
1: Alors, parlons un petit peu de la jeunesse de cet album. Alors, comment il s'est créé ?
2: Il s'est créé suite à la sortie du précédent album Lasco, qui était déjà dans cette veine un peu de fusion électro-folk, électro-slave. Mais entre-temps, on a vécu un voyage assez fondamental, un voyage à Berlin. Justement, on a voulu aller là où cette musique électro-underground est née. Et en fait, ça nous a vraiment, vraiment beaucoup marqué, beaucoup inspiré. On a vécu au rythme de cette ville nocturne pendant plusieurs jours. Et on est rentré plein d'inspiration et on a décidé de poursuivre cette recherche de fusion électro-folk, mais en insistant beaucoup plus cette fois-ci sur le côté électro et notamment des branches beaucoup plus underground comme la psytrance, la techno ou encore la dark ambiante.
1: Eh bien, je vous propose qu'on écoute alors un extrait de cet album avec le premier titre qui vous tient à cœur particulièrement à Emmanuel, c'est vous, à Olivier et vous. Donc c'est Cogito, ça veut dire quoi?
2: Alors c'est Tsoyeto.
1: Ah, pardon.
2: Ça s'écrit Cogito, mais ça se prononce Tsoyeto. Pas de souci. Et en fait, ça veut dire ainsi est, puisque le texte égrène des situations où on explique ainsi est le ciel, ainsi est la nature, etc., etc.
1: Bien, on va l'écouter tout de suite et puis on revient après pour parler plus en profondeur de cet album.

0: Et vous êtes toujours dans l'émission Portrait d'artiste sur Radio Déclic, où l'on découvre le dernier album de Ladislava avec Emmanuel. Donc là, on vient d'écouter le titre, je vous laisse le redire.
1: Soyeto.
0: Merci. Donc là, ça nous immerge un peu dans un club de Berlin. C'est des musiques comme ça alors qu'on peut entendre là-bas.
1: C'est ça, c'est en tout cas l'ambiance qu'on a voulu recréer dans cet album, un mélange, une fusion entre une musique très très électro, vraiment puisée au fin fond de la nuit berlinoise underground, et des chants inspirés de chants traditionnels slaves.
0: Parce que c'était quelle langue là du coup que vous chantiez ?
1: Ça c'était du morave, du morave ancien même, une sorte de un dialecte tchèque.
0: Très bien, vous parlez combien de langues ?
1: Alors sur l'album là, je crois qu'il y a du morave, il y a du russe, il y a de l'ukrainien et il y a du biélorusse.
0: D'accord, que vous connaissiez déjà avant, vous avez appris vraiment pour l'album. Hein.
1: Alors je parle pas couramment toutes ces langues bien sûr, mais si vous voulez, il y a quand même des racines communes à toutes les langues slaves. Et le fait d'en connaître une ou deux, ça permet plus facilement d'aborder les autres, de savoir comment se prononcent certains accents, de savoir les mots. Il y a beaucoup de mots qui sont communs ou qui se rapprochent vraiment très fortement. Donc c'est un petit peu comme on pourrait comparer deux langues latines. C'est vraiment des langues qui ont ces racines communes.
0: Très bien, donc finalement on voyage alors avec vous au travers des pays slaves, mais en passant donc par Berlin.
1: C'est exactement
0: dans cet album.
1: Ça. C'est tout à fait ça.
0: Très bien, et donc l'album s'appelle Rusalka. Qu'est-ce que ça veut dire ça aussi ?
1: Alors Rusalka, c'est un personnage mythologique issu de la mythologie slave. Ça serait une sorte de cousine de la sirène qu'on peut connaître. Une nymphe aquatique présente plutôt en eau douce dans les lacs et dans les rivières, et dont selon les légendes, son but serait d'attirer les hommes pour les noyer. Il y a un compositeur tchécoslovaque qui s'appelle Anton Dvorak qui a écrit un opéra au début du XXe siècle qui s'appelle Rusalka. Et dans cet opéra, donc Rusalka, ça va peut-être vous rappeler une histoire que vous connaissez bien. Rusalka décide d'offrir sa voix à un être démoniaque en échange de l'amour de l'homme qu'elle aime. Et spoiler, finalement l'homme choisit

0: de ne pas aller vers Rosalka et donc elle en meurt. Et on a voulu en fait dans tout cet album, à l'instar de Rosalka qui dénature sa propre voix pour gagner le cœur de celui qu'elle aime, jouer avec les textures vocales et déformer, déstructurer la voix au maximum. C'est pourquoi il y a dans cet album par exemple un duo avec Hélène Ruzic qui chante en voix saturée. On a aussi un partenariat, une collaboration avec l'ensemble Lesinski, qui est un chœur de Vendeuvre les Nancy, qui a été élu meilleure chorale de France en 2024. On a aussi, sur la chanson intitulée elle-même Rosalka, une très très longue vocalise qui part d'une note très grave et qui monte vers l'aigu et qui est progressivement déstructurée par de l'autotune pour devenir quelque chose de complètement inhumain à la fin. Donc voilà, c'est Rosalka, c'est ce personnage mythologique qui nous a vraiment inspiré pendant toute la période de création et de recherche sur l'album et auquel on a voulu rendre hommage avec ses jeux sur la texture vocale.
1: Très bien, donc effectivement on écoutera Rosalka à la fin de cette émission donc pour entendre sa voix lyrique. Mais vous aviez déjà utilisé l'autotune avant ou c'était vraiment une exploration?
0: Non, c'était vraiment une exploration parce que c'est vrai que l'autotune c'est un effet qui a plutôt mauvaise presse en règle générale. On l'associe beaucoup peut-être à des gens qui pour pallier un manque de justesse vont utiliser cet effet alors que c'est vraiment pas du tout le cas à chaque fois. Moi, par exemple, je connais une chanson de Rammstein qui s'appelle Lügen qui justement veut dire mensonge et pareil, il utilise cette autotune. Moi, je l'entends comme ça pour déstructurer aussi tout ce qu'il a à dire et qui va avec cette idée de mensonge à chaque fois sur le texte, mais sur la façon dont il le dit. Et justement, je trouve que c'est très figuraliste et très beau, en fait, de l'utiliser de cette façon. Et c'était un petit peu, un clin d'œil aussi à ce groupe que j'adore. C'est pour ça qu'on a voulu utiliser cet effet d'autotune, mais justement en l'utilisant, je vais pas dire de façon intelligente, mais de façon vraiment réfléchie, non pas pour dire, on essaye d'ajuster la voix, mais parce que c'est vraiment un élément central du message.
1: Très bien, donc on peut entendre quels autres instruments aussi dans votre disque?
0: Eh bien, comme toujours avec la Dislava, vous aurez de la clarinette.
1: Évidemment.
0: Et donc moi je suis donc clarinettiste et chanteuse. Et Olivier donc nous joue des guitares, alors de la guitare électrique, beaucoup, de la guitare basse. Il joue aussi, comme sur le précédent album Lasco, des synthés, des pads. Et il y a pour ce côté électro énormément d'instruments, mais d'instruments programmés. Voilà, on a essayé, encore une fois, d'allier, d'équilibrer entre les instruments acoustiques, chant, clarinette et guitare et des prods électro.
1: Très bien, et sur scène aussi, vous dansez, il me semble. Un petit peu.
0: Oui, c'est ça. J'explore depuis quelques années ce qu'on appelle de la tribal fusion, une danse que je trouve très belle, très très féministe en même temps et pleine de sens puisque c'est une danse qui va mélanger des influences orientales, tziganes, indiennes, ce qu'on appelle la belly dance plus globalement, avec des danses très modernes comme le hip-hop, la danse contemporaine, la danse par exemple, ça peut être mélangé à du buto japonais, ça peut être mélangé à de la musique électro, ça peut être mélangé à énormément de choses en fait. Et c'est pour ça que cette danse, elle est très intéressante parce qu'elle vient vraiment souligner notre travail de fusion musicale.
1: Très bien, donc c'est vraiment une vraie transe en fait, hein, ce nouveau CD.
0: C'est quelque chose qui, je pense, va combler autant les gens qui sont en quête de d'évasion, les gens qui ont besoin, d'écouter de la musique qui va les faire voyager, qui va les faire aller vers d'autres pays, que les gens qui ont envie d'aller clubber, qui ont envie. On peut sûrement parler de trance, oui, en effet, puisque c'est quelque chose qui va vraiment emporter et qui va vraiment, faire voyager et faire danser jusqu'au bout de la nuit.
1: Alors, quand vous aviez eu votre release party à l'autre canal fin avril pour la sortie du CD justement, comment avait réagi le public?
0: C'était un moment magique. Enfin, vraiment, on l'attendait depuis longtemps ce concert, puisque bien sûr, il faut se rendre compte que créer un album, ça prend. Ça nous a pris à peu près 2 ans entre le moment où on a commencé à écrire les premières moutures des chansons et le moment où l'album est sorti vraiment concrètement sur les plateformes et en physique. Et cette release faisait vraiment partie du processus. Ça faisait quasiment 1 an que la date avait été choisie. Il y avait un très très gros travail qui a été fait de notre part. en termes de communication pour informer le public, pour informer la presse, pour informer les professionnels du secteur, etc. Donc pour nous, il y avait un très très gros investissement de personnel et un très très gros enjeu sur cette release. Ça a été vraiment, c'est pour ça que je dis que ça a été vraiment magique, puisque c'est la concrétisation de tous ces mois de travail. Le public a vraiment répondu présent. On avait quasiment, le club était quasiment blindé. Les gens ont dansé, les gens ont pris du plaisir et ça se voyait. On en a appris avec eux. Il y avait un vrai contact, une vraie communion en fait entre nous. C'est comme si on s'était tous retrouvés en boîte et qu'ils venaient vraiment pour danser avec nous, pour écouter les musiques, et il y a vraiment une très belle fusion qui s'est créée à ce moment-là.
1: Ce serait beau si vos musiques étaient utilisées du coup dans les clubs de Berlin.
0: Ça serait le Graal, quoi, la consécration. Mais peut-être.
1: Pourquoi pas, effectivement, ou au moins dans des clubs nancéens aussi, ça peut être possible, effectivement. Alors, on parle donc de la release party qui est déjà passée, mais par contre, vous avez une série de concerts qui approche. Quand est-ce qu'on pourra vous voir, notamment dans le secteur?
0: Alors, on va en effet avoir pas mal de concerts dans le coin. Donc, moi, j'invite quand même les auditeurs à s'abonner à notre page Insta ou Facebook, puisqu'on annonce bien toutes les dates. Mais vous pourrez notamment nous retrouver le 5 juin à la Guinguette du Parc à Nancy, le 21 juin à la Fête de la Musique à Mulhouse, le 2 juillet au Frigo à Metz, le 3 à Musique d'ici et d'ailleurs à Châlons en Champagne, le 4 au Festival de Luttange, le 19 au Parc Sainte-Marie dans le cadre des Guinguettes de l'été organisées par la ville de Nancy, et le 24 juillet au Festival du Val d'Escrouf à Toul, qui est vraiment un super festival justement électro, mais pas que, et on a vraiment vraiment très hâte de pouvoir présenter notre set vraiment sur toutes ces dates de l'été.
1: Très bien, et puis ça va se poursuivre après, j'imagine, aussi
0: bien sûr
1: de l'année.
0: Ça c'est que le début.
1: Voilà, c'est ça. Très bien. Et vous avez aussi, alors on va en parler brièvement, vous avez aussi en parallèle un autre spectacle, l'histoire de la musique tzigane. Donc effectivement, quand on regarde sur votre site internet pour tous les dates des concerts, si on veut voir plus le concert avec notamment la présentation de nouvel album, il faut qu'on fasse gaffe aux dates, parce qu'il y en a certaines, c'est histoire de la musique tzigane. Et ça consiste en quoi, ce spectacle?
0: Eh bien, c'est ce dont j'ai parlé au tout début de l'interview. Je vous expliquais qu'au début, avec Olivier, on a commencé à jouer autour d'un répertoire très traditionnel, très acoustique. Et en fait, en 2018, on a créé ce spectacle, l'histoire de la musique tzigane, qui est vraiment là pour le coup un spectacle très familial pour tous les publics, de enfants, parents, grands-parents, et qui mélange musique bien sûr, mais également contes et vidéos projections. C'est vraiment deux spectacles qu'on tourne en parallèle, qui ont tout à fait leur place et leur histoire dans la Dislava. Je pense que les deux peuvent plaire à des publics différents, dans des cadres différents. Donc en effet, nous on annonce bien à chaque fois, à côté de chaque date, ça correspond à quel spectacle. Mais je suis sûre en tout cas que on va passer près de chez vous au moins cet été, et que ça soit avec l'un ou l'autre spectacle, n'hésitez pas à venir nous voir, parce que dans tous les cas, ça fait voyager, ça fait danser, ça fait rêver.
1: Tout à fait, on en a bien besoin de rêver un petit peu et de voyager. Très bien, et donc j'imagine que vous avez encore plein d'autres idées, et que peut-être donc il y aura un cinquième album ensuite.
0: Oh là là, oui. Je ne sais pas si on a encore un tout petit peu de temps, parce que j'aimerais parler.
1: Sûr, oui.
0: Super. Et j'aimerais parler d'un projet qui va sortir, eh bien, jeudi, dans
1: oui.
0: quelques jours. Ça arrivait si vite. En fait, justement, pour fêter les un mois de la sortie du nouvel album Roussalka, on a eu envie donc sur un des morceaux de cet album, d'inviter des chanteuses de Nancy pour nous rejoindre et pour chanter cette musique avec nous. Et ça a été un très très beau projet, puisqu'il y a 10 chanteuses qui ont répondu présentes, et qui ont été jusqu'à, donc on a enregistré une live session dans un lieu un peu emblématique de la vieille ville de Nancy, qui est le Café Jeanne, donc un magnifique café avec une bibliothèque un peu, oui. Romantique, etc. C'est vraiment un lieu magnifique. Et donc on a donc enregistré cette live session sur le titre Je t'ai pas mouru de notre nouvel album, avec ces 10 chanteuses qui nous ont fait vraiment l'amitié de nous accompagner, avec une équipe de production 100% nancéenne. Donc on est très très très très fiers du résultat. Nous on l'a déjà vu, mais le public le découvrira jeudi prochain, le le 21 mai sur YouTube. Donc Ladislava Lava qui invite 10 chanteuses nancéennes. C'est vraiment magnifique, que ce soit en termes d'image, qu'en termes de musique, et en termes d'amour et de sororité qui se dégage de cette live session. On en est très fiers et voilà, on espère que ça vous plaira autant qu'à nous. Ça nous a fait plaisir de la tournée.
1: On a hâte de découvrir alors ce beau projet à 10 voix. Est-ce que vous faites souvent comme ça des projets avec des artistes nancéens?
0: Oui, tout à fait. En fait, nous, ce qu'on aime depuis, de plus en plus, en fait, c'est les collaborations. En fait, travailler avec d'autres musiciens. Comme j'expliquais, on a fait un featuring avec l'ensemble Les Inskis, donc la chorale de Vendeuvre. Pardon. Désolée,
1: pas de souci.
0: On a fait un featuring sur l'album avec l'ensemble Les Inskis, avec Hélène Ruzic également, qui est chanteuse du groupe Twice et du groupe Fournaise. On a des projets de partenariat avec d'autres musiciens, d'autres artistes. Et ce qui nous plaît aussi en ce moment, c'est de mettre en valeur la richesse de la culture musicale nancéenne, puisqu'on a vraiment un vivier de musiciens et d'artistes à Nancy qui est assez incroyable pour une ville qui n'est pas si grande finalement. Le nombre de groupes et d'artistes qui sont là, et ça nous a donné vraiment très envie de continuer à partager des choses avec eux. Et oui, nous, c'est ce qui nous anime. Faire des albums, faire de la musique, c'est magnifique, mais le faire avec d'autres personnes, c'est encore mieux.
1: Eh bien, très bien. On terminera alors sur cette note positive. Alors, avant quand même de terminer, on peut rappeler peut-être où est-ce qu'on peut vous suivre sur les réseaux sociaux?
0: Bien sûr, sur Facebook, c'est Ladislava 54. Et sur Instagram, Ladislava-du-bas officiel. On a notre site internet aussi, ladislava.fr. Donc, sur tous ces médias, on annonce toujours nos dates. Vous pouvez nous retrouver aussi, bien sûr, sur les plateformes de streaming audio et sur YouTube. Donc, pour découvrir la nouvelle live session jeudi prochain.
1: C'est à quelle heure que ça va sortir exactement?
0: J'ai pas encore défini d'heure, mais très certainement dans la matinée, je pense avant que les gens aillent travailler, vers 8h, 8h30.
1: D'accord, bon, que les gens restent du coup devant leur téléphone.
0: Voilà, c'est ça, pour avoir bien la musique en tête en allant au boulot.
1: Voilà, pour mettre un peu la pêche justement aussi. Et ben merci beaucoup Emmanuel. Et donc on va terminer en écoutant justement Rusalka, qui est donc un des titres qu'on a évoqué dans l'interview, et aussi le titre de l'album. C'est le même que l'album, quatrième album de Ladislava. Merci beaucoup Emmanuel.
0: Merci Elise, à très bientôt.
1: À très bientôt, au revoir.
0: Au revoir.

0: Bonjour à toutes et à tous, vous êtes bien sûr Radio Déclic au 87.7, 101.3, 89.6. Aujourd'hui on se retrouve à l'atelier aux AJC, assises de la jeunesse et de la culture. Aujourd'hui on va retrouver plusieurs écoles qui vont venir découvrir ce que les enfants ont préparé pour... Alors le thème c'est... qu'y aura-t-il dans 20 ans? Donc on peut voir une superbe expo avec des dessins, des fusées, enfin plein de choses. Donc on vous invite vraiment à venir découvrir cette exposition demain qui est ouverte au public. Aujourd'hui les enfants ils vont venir nous parler un peu de leurs expositions mais également de ce qu'ils ont fait pendant cette année. Ils se sont projetés en 2046, donc dans 20 ans. Aujourd'hui je suis accompagnée de Inde, là il y a déjà quand même plusieurs élèves. En tout cas, on a hâte de vous faire découvrir ça. On va aller chercher des élèves pour pouvoir justement leur poser des questions, faire des jeux, lire des histoires. Voilà un peu tout ce qui est prévu aujourd'hui. Inde qui arrive doucement mais sûrement, qui a été allumé les enceintes car ils ont fait plusieurs audios que vous pouvez entendre tout au long de la manifestation. Bonjour Inde, comment ça va?
1: Bonjour, ça va très bien et toi?
0: Bah moi ça va. Est-ce que tu as hâte de faire venir les enfants à la table?
1: Ah oui, ça va être super, ça va être une super journée, on va bien rigoler, on va bien s'amuser.
0: Oui, je pense aussi. On va donc commencer. J'ai réfléchi à qu'est-ce qu'on pouvait nous transmettre aux jeunes en 2046. C'est dommage qu'on n'ait pas encore d'élèves, mais ça va arriver au fur et à mesure. Là, on les voit un peu tout excités de commencer à participer. Je pense qu'il y a déjà deux classes. Hein.
1: Oui, je pense aussi.
0: Et on les voit...
1: Peut-être c'est la même école.
0: Je pense que c'est peut-être la même école, mais ça arrive hein, doucement, mais sûrement. Je disais, moi j'ai imaginé qu'est-ce qu'on pourrait transmettre aux jeunes de 2046. Alors ça paraît loin, mais ça, c'est quand même dans 20 ans. Quand je vois le temps qui est passé jusqu'à mes 22 ans aujourd'hui, c'est assez fou. Donc ce sera en 2046, ces jeunes-là seront les adultes de demain. Tu te rends compte?
1: Oui, ça nous rend vieux.
0: Donc, qu'est-ce qu'on pourrait leur transmettre d'important? Déjà, apprendre peut-être à décrocher un peu des écrans.
1: Ouais, c'est vrai.
0: Parce que même nous, la génération, on a du mal un peu à décrocher. Parce que les réseaux, les notifications, l'intelligence artificielle... ira sûrement donc plus vite l'année prochaine, pas du tout Joséphine, dans 20 ans. Aussi savoir prendre du recul, discuter en vrai et profiter du moment parce que ça deviendra à mon avis presque une compétence, surtout avec comme on disait, l'intelligence artificielle, le peut-être aussi les casques, tu sais, réalité augmentée là. Peut-être qu'on pourra se créer une vie 24/24 dans un monde connecté. Aussi le respect, parce qu'avec Internet, tout le monde donne son avis sur tout et tout le temps. Mais savoir écouter les autres et accepter les différences, débattre sans s'insulter, ça reste quand même essentiel. On aimerait aussi leur dire de rester curieux, parce que tester des choses, apprendre, créer, voyager, rencontrer du monde, c'est important, en sachant que le futur changera vite. Il sera donc nécessaire de s'adapter et ils auront toujours une longueur d'avance. Et surtout, ne pas oublier de profiter. Pour profiter, il faut... On passe parfois tellement de temps à vouloir réussir, poster, produire ou suivre les tendances qu'on oublie peut-être simplement de vivre l'instant présent. En 2046, il y aura sûrement des technologies incroyables, mais ce qui fera toujours la différence, pardon, ce sera les idées, l'humour, la créativité et les relations humaines. Finalement, le plus important à transmettre aux jeunes en 2046, ce n'est peut-être pas une leçon, mais quelques bons réflexes pour mieux vivre dans un monde qui bougera de plus en plus vite. D'ailleurs, je vous invite peut-être à vous à réfléchir à comment nous, on pourrait arrêter de discuter, d'être sur les réseaux sociaux. Et simplement se déconnecter un peu de temps en temps, c'est hyper important. Enfin voilà. Là, je vois des jeunes enfants s'approcher du studio. On leur a concocté une petite histoire. On va déjà leur demander comment ils s'appellent, etc. Alors oui, vous pouvez vous asseoir. Vous pouvez mettre le casque. On fait attention au micro, on les touche pas. Ah oui, plus de casque. Désolé, c'est pas grave. Vous n'êtes pas obligé de le mettre. Vous pouvez... Voilà. On touche pas les micros, je vais déjà vous demander... Tu peux mettre le casque si tu veux. Voilà. Et je vais demander vos noms, vos prénoms, comment vous vous appelez, etc. Allez-y, on commence par ma droite. Parlez bien devant le micro, juste ici. Vas-y.
2: Moi, je m'appelle Lizzie.
0: Tu viens d'où, Lizzie ?
2: De Toul.
0: De Toul. Et t'es dans quelle école ?
2: Saint-Mansuit.
0: Saint-Mansuit, super. Ensuite.
3: Moi, je m'appelle Maëlie, je viens de Toul et je suis dans l'école Saint-Mansuit.
0: Ok.
4: Moi, je m'appelle Alice et je viens de Toul et je suis dans l'école Saint-Mansuit.
0: Ok.
5: Moi, je m'appelle Esther, j'ai 9 ans et je viens de l'école Saint-Mansuit.
0: Vous êtes en quelle classe ?
6: En CM1.
0: CM1 ?
6: Oui.
0: CM2 ?
6: CM1.
7: CM2.
8: CM1 ? Non, mais on a
0: CE2,
8: CM1.
0: Oui. CE2, CM1. Ok. Vous êtes content d'être là aujourd'hui ?
9: Oui.
0: Vous voulez faire quoi aujourd'hui ?
9: Regarder les expositions. Les expositions des élèves.
0: Parle bien devant le micro. Tu peux limite le toucher, c'est pas grave.
10: Oui.
0: Ok, vous avez fait quelque chose, vous ?
5: Non. On a enregistré une émission et dans 20 ans, comment on voit les écoles, la nature et tout ça.
0: Et vous la voyez comment ?
5: Bah, il y en a certains qui la voient pour lui, il y a d'autres qui la voient mieux.
0: Et toi, tu la vois comment ?
5: Bah, mieux.
0: Mieux ? Et vous ?
11: Bah, moi, je la vois avec. Des voitures moins chères.
0: Ouais.
11: Et des repas aussi moins chers.
0: Ok.
4: Moi, je vois avec des écoles. Avec de la récré, une heure de plus.
0: Ah waouh, une heure, c'est hyper long, même en hiver.
4: Oui.
0: Oui. Et toi ?
12: Rapproche-toi,
0: tu peux.
12: Avec une grande récré qui dure un peu plus longtemps et faire des exercices plus simples.
0: Des exercices plus simples, mais ça va pas aller en s'arrangeant. Hein. Est-ce que vous êtes d'accord pour lire une histoire ?
9: Oui.
0: Oui. Oui. Vous voulez bien ? Qu'est-ce que vous pensez de Les vacances magiques de Lila, ça vous plaît ?
9: Oui.
0: Ok. Vous faites un paragraphe chacun ?
9: Oui.
0: Ça marche ? C'est des petits paragraphes. Hein.
9: Ok.
0: Hop. Il y a 7 pages, on va pas faire les 7, si ?
9: Si.
0: Si on fait les 7 pages ?
9: Oui.
0: J'espère que vous êtes rapide alors.
9: Oui. Ça va.
0: Alors, on se rappelle, on parle bien près du micro. Hop.
9: Si.
0: Qui veut commencer ? On commence à ma droite ou à ma gauche ? Allez, la droite. Tu parles bien devant le micro ? Tu peux le bouger, voilà. C'est pas grave s'il y a du bruit, mais parle bien devant le micro.
13: Un matin, une petite fille de 6 ans nommée Lila se réveille avec un grand sourire. Elle était heureuse car c'était le premier jour des vacances d'été. Elle sauta de son lit et descendit les escaliers pour prendre son petit déjeuner. Sa maman avait préparé des pancakes, son plat préféré.
14: Maman, c'est délicieux, s'exclame Lila. Après le petit déjeuner, Lila décide d'aller jouer dans le parc près de chez elle. Elle prit ses jouets préférés et sortit de la maison en courant. Elle rejoignit ses amis qui étaient déjà en train de jouer.
15: Salut Lila, on joue aux pirates. Je veux te rejoindre à... Tu veux te joindre à nous ? Dit son ami Tom. Oui, je veux bien, répond Lila. Ils jouèrent pendant des heures jusqu'à qu'ils commencèrent à faire son. Lila rentra chez elle et épuisée, mais heureuse. Elle se brossa les dents, mit son pyjama et se coucha.
7: Bonsoir Lila, tu as passé une bonne journée ? Demanda sa maman. Oui, c'était génial ! Répondit Lila avant de s'endormir. Chapitre 2. La machine à rêve. Le lendemain matin, Lila se réveilla avec une idée folle. Elle voulait construire une machine à rêve. Elle avait aussi une idée bien précise en tête. Une machine qui pourrait faire vivre tous les rêves qu'elle avait imaginés. Elle en parla à sa maman qui lui donna son accord.
12: Très bien, Lila, mais comment vas-tu faire ? Demanda sa maman. Lila réfléchit pendant quelques minutes avant de répondre. Je vais utiliser toutes les choses que j'ai à la maison pour construire ma machine à rêve.
0: Le micro.
15: Elle rassembla toutes les choses qu'elle put trouver dans la maison. Des cartons, des tuyaux, des fils, des bouteilles, des roues, des bouchons et bien d'autres choses encore. Elle commença à assembler le tout en utilisant sa créativité, de son imagination. Après des heures de travail acharné, Lila avait réussi à construire sa machine à rêve. Elle était fière de son travail et avait hâte de l'essayer. Elle se mit alors en position et appuya sur le bouton.
7: Tout à coup, elle se retrouva dans un univers étrange et merveilleux. Elle vit des licornes voler dans le ciel, des arcs-en-ciel, des nuages en forme de bonbons et bien d'autres choses encore. Elle passa des heures à explorer cet univers magique et à vivre des aventures incroyables.
12: Le lendemain matin, Lila se réveilla avec une autre idée folle. Elle voulait inviter tous ses amis pour une journée incroyable. Elle demanda à sa maman si elle pouvait organiser une fête dans le jardin. Sa maman accepta et Lila se mit au travail.
15: Elle décora le jardin avec des ballons, des guirlandes et des fleurs. Elle prépara des gâteaux, des bonbons, des jus de fruits. Elle invita tous ses amis et leur demanda de venir déguiser.
10: Quand ses amis arrivèrent, Lila fut surprise de voir qu'ils étaient tous déguisés en animaux. Il y avait un éléphant, un lion, un singe, un kangourou et même un crocodile.
7: Waouh, vous êtes tous incroyables, s'exclama Lila. Ils passèrent une journée à jouer à des jeux, à se raconter des histoires et à danser. Ils s'amusèrent tellement qu'ils ne virent pas le temps passer. Quand il commença à faire sombre, les amis de Lila repartirent chez eux en promettant de revenir bientôt. Lila était heureuse. Elle avait passé une journée incroyable avec ses amis.
12: Le lendemain matin, Lila se réveilla avec une surprise. Un invité étrange avait pris place dans son jardin. Il s'agissait d'un petit robot qui était apparu de nulle part.
15: Lila s'approcha du robot et lui demanda : Qui es-tu ?
0: Le micro.
15: Lila s'approcha du robot et lui demanda : Qui es-tu et que fais-tu ici ? Le robot répondit d'une voix douce. Je suis un robot du futur. Je suis venu te rendre visite pour te remercier de toutes les merveilleuses choses que tu as créées.
10: Lila était étonnée, mais ravie aussi ravie. Elle avait toujours rêvé de rencontrer un robot. Elle invita le robot à venir boire un jus de fruits à la maison.
7: Le robot fit alors une démonstration de tous ses pouvoirs qu'il avait. Il était capable de voler, de se téléporter, même de cuisiner des gâteaux en un rien de temps. Lila était impressionnée.
12: Ils passèrent la journée à discuter, à rire et à s'amuser ensemble. Quand il fut l'heure pour le robot de
13: partir, il dit à Lila merci pour cette merveilleuse journée. Tu es un enfant très spécial et très talentueuse. Je suis sûre que tu réaliseras tout ce que tu veux dans la vie.
14: Lila était toute émue. Elle avait passé une journée incroyable avec un robot du futur. Elle se coucha ce soir-là avec une grande joie dans le cœur.
10: Chapitre 5. Le retour à la réalité. Le lendemain matin, Lila se réveilla un peu triste. Les vacances d'été touchèrent à leur fin et elle devait bientôt retourner à l'école. Elle avait tellement aimé ses vacances qu'elle ne voulait pas que cela se termine.
7: Elle alla alors voir sa maman et lui dit « Maman, j'ai tellement aimé ces vacances que je ne veux pas que cela se termine. » Sa maman sourit et lui répondit « Lila, les vacances ont été incroyables grâce à toi. Tu as utilisé ton imagination et ta créativité pour créer des choses merveilleuses. Tu as rencontré des amis fantastiques et même un robot du futur. Ne sois pas triste car tu pourras créer encore plus de merveilles dans l'année prochaine. » L'année prochaine.
13: Lila sourit à sa maman. Elle avait raison. Elle avait passé des vacances incroyables grâce à son imagination. Elle se promit de continuer à utiliser son imagination et sa créativité pour créer encore plus de merveilles dans l'avenir.
14: Et ainsi se termina les merveilleuses vacances d'été de Lila.
0: Merci beaucoup les enfants. Ça vous a plu ?
16: Oui.
0: Alors il y a un petit quiz que Inde elle va vous faire juste là. Il va falloir juste répondre aux questions. Est-ce que vous êtes prêts ? Je vais récupérer les feuilles.
16: Oui. Oui.
0: Merci. Alors.
17: Alors première question. Quelle était la première chose que Lila a fait le premier jour des vacances ? Elle a pris son petit déjeuner, elle a sauté de son lit, elle a couru dehors pour jouer, elle a rejoint ses amis pour jouer aux pirates.
7: Elle a rejoint ses amis pour jouer aux pirates.
0: Non.
17: Non, c'est pas ça. Je vous laisse encore une chance ?
0: Oui, vas-y.
7: Elle a sauté de son lit.
17: Oui, c'est ça.
0: Bravo ! On peut l'applaudir.
17: Ouais, on peut l'applaudir. Deuxième question. Que voulait construire Lila ? Un avion, une machine à rêve, une voiture, un bateau ?
7: Une machine à rêve ?
17: Oui.
0: Oui, bravo !
17: Que s'est-il passé quand Lila a appuyé sur le bouton de sa machine à rêve ? Elle s'est endormie, elle a été téléportée dans un univers étrange et merveilleux, elle a voyagé dans le temps, elle a rencontré un robot.
7: Elle est arrivée dans un univers étrange et merveilleux ?
17: Oui, c'est ça.
0: Bravo ! Hey, vous avez bien écouté, hein ?
17: Franchement, vous avez très bien écouté. Qu'est-ce que Lila a fait pour organiser une journée incroyable avec ses amis ? Elle a invité tous ses amis à aller au cinéma. Elle a invité tous ses amis à une fête dans son jardin. Elle a organisé une chasse au trésor pour ses amis. Elle a préparé un spectacle pour ses amis.
0: Oui.
14: Elle a invité tous ses amis à jouer dans son jardin.
17: Oui, oui. C'est ça.
0: Je ne vous attends pas beaucoup à applaudir. On fera un gros applaudissage après. Hein.
17: Comment Lila s'est-elle sentie le dernier jour des vacances d'été ? Triste, en colère, heureuse ou fatiguée ?
7: Triste.
0: Oui,
17: c'est ça.
0: Bravo.
17: Là, on peut applaudir vraiment.
0: Merci beaucoup, les enfants. Ça vous a plu ?
16: Oui.
0: Oui ? Vous reviendrez ?
16: Oui.
0: Bon, tant mieux. Eh bien, je vous laisse aller profiter de l'exposition.
16: Merci.
0: À tout à l'heure.
17: À tout à l'heure.
0: Alors, nous, on va écouter une musique. Promisius de Nelly. Voilà, on se retrouve tout à l'heure.
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0: Avec encore des élèves de Saint-Mansuy. Aujourd'hui, il nous a préparé des jeux. Est-ce que vous êtes chaud à jouer aux jeux ?
1: Oui.
0: Parle près du micro, le petit bonhomme.
2: Faut que tu parles près du micro.
0: Ouais. Alors, voilà. Voilà. Bon. Parfait. Alors, Ind, vas-y, explique-nous ton jeu.
2: Alors, ce jeu, c'est un qui est-ce. Donc, c'est dans cette boîte. Et du coup, chacun, vous allez du coup piocher, lire la question et essayer de trouver. Ok ?
3: Ok.
2: Je commence par qui ? Je commence par la droite, par la gauche ?
4: La gauche, on a fait.
5: La gauche.
0: On a fait la droite tout à l'heure.
3: Attends,
4: je prends. Tu veux.
3: Mais du coup, on
4: n'entend
0: pas. Mais si tu entends.
5: Je suis une princesse qui parle aux animaux dans la forêt. Qui suis-je ?
2: Vous avez entendu ?
0: Alors, répète la question.
5: Je suis une princesse qui parle aux animaux dans la forêt. Qui suis-je ?
0: Alors, une princesse...
3: C'est Blanche-Neige.
2: C'était laquelle question ?
0: La numéro combien ?
3: C'est la numéro
0: 23. Oui,
2: oui, c'est ça.
0: Bravo. Félicitations, on peut l'applaudir ?
2: Quand vous dites, quand vous lisez les questions, dites les numéros aussi. Ok ?
3: Ok.
4: Le remets pas.
3: Numéro 8. Je suis un chat bleu très drôle avec mon frère Darwin. Qui suis-je ?
0: Ah.
5: C'est le monde incroyable de Game Ball.
2: Oui, c'est ça.
0: Bravo ! Question suivante.
5: Je suis un petit garçon qui devient chat noir. Qui suis-je ?
0: Oh !
2: Vous connaissez pas ?
0: Vous connaissez pas ?
5: Non.
0: Non ?
2: Qui devient chat noir ?
5: Miraculous ?
0: Ouais !
2: Et comment il s'appelle du coup chat noir ?
3: Adrien.
0: Oui, voilà. Bravo ! Question suivante.
5: Numéro 18. Je suis une fillette qui vit plein d'aventures avec son tigre en peluche. Qui suis-je ?
0: Alors ?
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0: Je crois pas que les auditeurs...
2: C'est numéro combien et tu lis la question ?
5: Numéro 7. Je suis le meilleur ami de Rose, de Bob l'éponge. Qui suis-je ? Patrick ?
0: Oui. Oui ! Bravo !
3: 21. Je suis un panda fan de...
5: Kung Fu. Hein ?
3: Qui suis-je ?
0: Je suis...
2: Kung Fu panda.
0: Ouais ! Bravo !
3: J'entends pas.
0: Oui, parlez plus fort.
3: Non, t'inquiète.
4: Bah,
3: c'est comme
4: maman. Ah bah tiens,
5: Lulu,
4: c'était la
5: première.
3: Ah oui.
5: 18. Je suis une
2: déjà
5: fillette.
2: Ah. On va me chercher un autre. Attends, je vais bien mélanger.
3: Macha.
2: Voilà.
0: C'est pas du jeu, sinon.
2: Ouais.
5: 14. Je suis un dinosaure préféré de George Pig. Qui suis-je ?
3: C'est Peppa Pig.
2: Ça, c'est dans Peppa Pig et c'est le dinosaure préféré de George.
0: Il s'appelle comment ?
3: Ça fait longtemps.
0: Il y a la réponse dans la question.
4: Bah, George !
3: Ah, non, mais ça, c'est dinosaure.
2: Le
3: dinosaure !
2: Monsieur Dinosaure, oui. George, c'est le petit frère de Peppa.
0: Pauvre George.
5: 3. Je porte une robe rouge et j'ai une baguette magique. Qui suis-je ?
2: Comment ?
5: Une fée ?
2: Elle a un prénom.
5: Ah.
2: Vous savez pas ?
0: Fée la machine.
2: C'est Sophia.
5: Ah,
0: ok.
5: Je vois pas.
0: Tu vois pas ?
5: Non.
0: On continue ?
2: On continue.
5: Numéro 9. Je suis un héroïne rouge au poids noir à Paris. Qui suis-je ?
3: Bah, c'est Miraculous.
0: Ouais.
2: C'est, oui, c'est ça.
5: Comme ça, t'entends.
3: 12. Je suis un garçon qui dresse des Pokémon. Qui suis-je ?
2: Bah, t'as entendu la question ?
5: Non.
2: Tu peux la redire ?
3: Je suis un garçon qui dresse des Pokémon. Qui suis-je ?
5: Sacha.
2: Oui.
5: Je suis une éponge jaune qui travaille au frappe.
2: Bob l'éponge. L'éponge.
0: Elle a même pas fini la question, vous avez déjà trouvé.
2: Tiens.
5: Je suis une exploratrice avec un sac à dos.
3: C'est Dora.
5: Dora l'exploratrice.
0: Ah bon ? Vous êtes forte.
2: Et forte. Faut pas oublier.
5: Numéro 16. Je suis une princesse qui a des très longs cheveux magiques.
3: C'est
5: Réponse.
2: Bon, elle a...
3: Je suis un garçon qui porte une casquette rouge et Pikachu avec lui. Qui suis-je ?
5: Sacha. Encore. Je suis une souris célèbre avec de grandes oreilles noires.
3: Ratatouille.
2: C'est la numéro combien ?
5: 5.
2: Non.
5: Et Jerry.
0: Finis la question.
2: Finis bien la question.
5: Je suis une souris célèbre avec de grandes oreilles noires. Qui suis-je ?
2: Une souris très très célèbre.
3: Tom et Jerry.
2: Une souris très célèbre. Si je vous dis Disneyland.
5: Ah, Mickey.
0: Oui, ah, bravo.

0: quoi ?
1: Je suis le choix de policier de Pas de Patrouille. Qui suis-je ?
0: Hein ?
1: Je suis le chiot de policier de Pas de Patrouille.
0: C'est Chase ?
2: Oui.
3: Bravo.
2: On continue ?
0: Quoi ?
2: Tu connais bien la vie.
4: Je suis un petit train bleu très utile. Qui suis-je ?
0: Ah, je vois, mais je me souviens pas.
2: T'as la combien ?
4: 19.
0: Les chevaux, en fait, c'est quoi ? Mais je me souviens plus du nom.
2: C'est Thomas.
0: Ah oui.
5: Merci beaucoup, les enfants.
0: De rien.
5: Ça vous a plu ?
0: Oui.
5: Est-ce que vous voulez rester pour la chronique de Inde ?
0: Oui.
5: Ouais ? Eh ben, petite transition et puis on écoute Inde, ok ?
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5: Allez, c'est parti, Inde, on t'écoute.
2: Alors la chronique, c'est « Il y avait quoi 20 ans en arrière ?» Si on remonte 20 ans en arrière, on atterrit en 2006, et quand on regarde cette époque avec les yeux d'aujourd'hui, on a presque l'impression de changer de planète. Pas parce que les gens étaient différents, mais parce que leur quotidien l'était. En 2006, le smartphone n'a pas encore envahi nos poches, l'iPhone n'existe même pas encore, il sortira en 2007. À la place, on a des téléphones à touches, souvent des Nokia ou des Sony Ericsson solides avec des jeux comme Snake et surtout des SMS limités. Pas de WhatsApp, pas de messages vocaux instantanés. Envoyer un message, ça coûtait parfois de l'argent, alors on faisait attention à chaque mot. Et surtout, si quelqu'un ne répondait pas, on ne pouvait pas voir s'il était en ligne, en train d'écrire ou vu à 14h32, on attendait juste ça. Internet existe déjà, mais il est encore lent. On parle d'ADSL. Parfois de connexion qui coupe, si quelqu'un décroche le téléphone fixe, et surtout Internet est encore un endroit qu'on va consulter, pas un monde dans lequel on vit en permanence. YouTube vient tout juste de naître en 2005, Facebook existe, mais il est réservé à quelques étudiants, Instagram et TikTok n'existent pas, on découvre les vidéos en ligne comme un truc magique, mais en réalité pixelisé et avec des temps de chargement interminables. En 2006, la musique, c'est encore beaucoup de CD, de MP3 téléchargés ou de baladeurs type iPod. On ne parle pas encore de streaming comme aujourd'hui. Spotify n'est pas encore mondialement dominant. Pour écouter une chanson, il faut la posséder ou l'enregistrer ou la télécharger. Et la radio reste très importante. On découvre encore énormément de musique grâce aux stations FM. La télévision et les soirées. Le soir, les gens regardent la télévision, c'est un moment collectif. Les séries cultes de l'époque, ce sont par exemple Prison Break, Lost ou encore Desperate Housewives. On ne binge-watch pas encore, on attend une semaine entre chaque épisode. Si on rate, il faut attendre une rediffusion. Et surtout, pas de Netflix, pas de replay instantané comme aujourd'hui. Les réseaux sociaux ne dominent pas encore les relations humaines. On appelle sur un téléphone fixe, on se donne rendez-vous à une heure précise. Et si la personne est en retard, on attend vraiment sur place. Les amitiés se construisent davantage en face à face, à l'école, dans la rue ou au téléphone. Et pour draguer quelqu'un, il fallait du courage. Pas de DM, pas de story, juste une conversation réelle. Les GPS ne sont pas encore partout. Beaucoup de gens utilisent encore des cartes papier dans la voiture. Les voitures ont des autoradios CD, parfois même des cassettes. Et dans la rue, on ne voit pas encore des gens marcher en regardant leur écran. Les cafés, les parcs, les transports étaient beaucoup plus silencieux technologiquement. Faire du shopping, c'est aller physiquement en magasin, pas d'Amazon omniprésent comme aujourd'hui. Pour acheter un produit, on se déplace, on compare, on demande conseil. Les pubs sont à la télévision, dans les journaux, sur les affiches, pas encore hyper ciblées par l'algorithme. En 2006, les consoles sont en pleine évolution. La PlayStation 2 est encore très populaire et la Xbox 360 vient de sortir. Les jeux se jouent en solo ou en local. Le multijoueur en ligne existe, mais il est encore limité. Et surtout, on joue sans mise à jour constante, sans DLC à répétition comme aujourd'hui. Quand on compare 2006 à aujourd'hui, une chose frappe, la vitesse. Aujourd'hui, tout est instantané, messages, vidéos, informations, musique, achats. En 2006, tout était plus lent, mais aussi parfois plus simple. Moins de notifications, moins de sollicitations permanentes, plus de moments hors ligne, plus de moments hors ligne. En 2026, on vit dans un monde totalement connecté, l'intelligence artificielle, les réseaux sociaux omniprésents, les contenus infinis. On peut tout faire en quelques secondes, mais parfois, en regardant en arrière, on se rend compte d'une chose. Ce n'est pas seulement la technologie qui a changé, c'est notre rapport au temps, à l'attention et aux autres.
5: Vous en pensez quoi ?
1: C'est bien.
5: Ah, c'est bien, c'est tout ?
0: Le monde, il a beaucoup changé.
1: C'est horrible d'avoir des cartes en papier.
5: Oh. C'est vrai.

0: Mais des fois, on était certainement plus logique que le GPS quand on regardait nos petites cartes.
1: Ouais. Ah, okay. C'est vrai.
0: Alors certes, on n'évitait pas les bouchons parce qu'on ne savait pas qu'il y avait des bouchons. Mais quoique, il y avait la station de radio de l'autoroute.
1: C'est vrai.
0: Sinon, vous n'êtes pas né il y a 20 ans. Et vous êtes très très jeune. Mais est-ce que vous pensiez que le monde avait évolué en si peu de temps?
2: Oui.
3: Bah oui.
0: Oui.
2: Parce qu'avant, il y avait plus Nokia. Maintenant, il y a des téléphones. Il y a des S21.
0: Ouais. Ouais, les Nokia 370.
1: Ouais, c'est vrai.
2: Ouais, en plus, j'ai un copain qui est dans une autre école qui a un Nokia maintenant.
0: Ouais, c'est revenu à la mode.
1: Ouais, c'est vrai.
0: Les Nokia. Il y a plus d'infos, enfin, plus de fonctionnalités, mais et c'est vrai qu'ils reviennent à la mode. Oui. Les filles.
1: Vous utilisez la technologie, les téléphones, tout ça?
4: Oui.
1: C'est
0: vous
1: vrai.
0: Quoi avec?
1: Vous utilisez pour faire quoi avec?
4: Pour jouer à des jeux, pour regarder YouTube. Et puis moi, des fois, j'appelle mes parents ou pour apprendre des nouvelles d'eux.
0: Ouais.
1: D'accord.
0: Ok. Vous, dans 20 ans, vous verriez quoi qui a changé? Vous pensez que qu'est-ce qui va changer dans 20 ans? Vous allez être des adultes dans 20 ans.
4: Ouais. Mais on aura un travail.
0: Ouais.
1: Ouais, c'est vrai.
0: C'est vrai. Un travail.
1: Mais vous pensez c'est quoi qui aura de différent d'aujourd'hui? Peut-être quelque chose qui va se passer, quelque chose de différent au quotidien. Vous savez pas?
2: Non.
1: Vous savez? Après, pas personne.
2: Il y aura des voitures volantes.
0: Des voitures volantes, ouais. Alors moi, je me rappelle que quand j'étais petite, je commandais un journal en papier qui s'appelait Science et Vie Junior. Et on m'avait dit que dans 20 ans, il y aurait des voitures volantes. Et on est dans 20 ans et il n'y a toujours pas de voitures volantes. Mais peut-être que oui, dans 20 ans, maintenant, ça va...
4: Il y en a une qu'ils ont réussi à la faire voler.
0: Ah ouais?
4: Aux informations.
0: T'as vu ça sur quelle chaîne?
4: TF1.
0: Ah... On va se renseigner avec Ind.
1: Ouais.
0: On va chercher. Sinon, comment vous allez à l'école le matin?
4: À pied.
0: En voiture. Ou en voiture. Ok, donc on a déjà parlé des voitures volantes, mais est-ce que vous pensez qu'il y aurait peut-être une solution pour ne plus aller à l'école à pied?
4: Un train,
0: ouais, donc.
3: Il faut être très loin alors.
0: Il faut être super loin.
3: Moi, je dirais en vélo et en trottinette.
0: Ouais, ça c'est ce qu'on a aujourd'hui, mais peut-être que les trottoirs ils seront remplacés par des tapis roulants.
4: Oui, on a vu tout à l'heure.
0: Ah, tu as vu
3: une petite exposition.
0: Ouais. Vous en pensez quoi de ça? Vous pensez que c'est possible?
4: Ça serait trop bien. Oh,
0: mais ouais. Ça veut dire que vous marcheriez plus du tout?
3: Non.
4: Si, on peut marcher pour aller encore plus vite. Mais
0: tu veux marcher sur le tapis roulant?
4: Comme ça, on ira super super vite et on ne sera pas en retard à l'école.
3: On arrivera même en avance.
0: Oh waouh! C'est votre objectif d'arriver en avance à l'école?
3: Non.
0: Non?
3: Moi j'habite en face.
0: Oui, donc t'es toujours à l'heure? Non. Toujours en retard?
3: Bah pas forcément. C'est Mila, déjà aujourd'hui elle arrive en retard.
4: Bah oui, parce que moi je suis beaucoup, beaucoup plus loin.
2: Moi aussi, plus loin.
0: Ok.
2: Moi ça va.
0: Toi ça va? Tranquille? Eh ben merci beaucoup les enfants.
2: De rien.
0: Nous on va passer une petite musique à James la boulette.
1: Allez.
0: À tes souhaits.

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1: Et on se retrouve en direct des AJC. Nous avons quelle classe aujourd'hui ?
2: J'ai vu l'émission sur les jeunes là, hier soir. Non mais
1: CM1, CM2 de l'école de Saint-Mansuy.
3: À Toul,
1: oui, bah merci. Donc aujourd'hui, on va lire une histoire, c'est ça ? Donc c'est le mystérieux médaillon temporel. Parce que vous savez, les assises de la jeunesse et de la culture sont sur le futur. Ok ?
3: Okay.
1: On commence à droite. Un paragraphe chacun, c'est parti. On vous écoute.
3: Il était une fois dans un petit village paisible, vivait une petite fille prénommée Alice. Âgée de 10 ans, elle était connue pour son imagination débordante et pour son amour pour les aventures. Alice adorait lire des histoires fantastiques et se laisser emporter dans des mondes imaginaires.
4: Un jour, alors qu'Alice se promenait dans la forêt, en tournant son village, elle découvrit un étrange médaillon doré parmi les feuilles mortes. Fascinée par sa beauté, elle décida de le ramener chez elle. Mais dès qu'elle l'eut touché, une puissante lumière l'enveloppa et elle se retrouva soudainement transportée dans un autre temps.
5: À son arrivée, Alice fut émerveillée par ce qu'elle découvrit. Elle se tourne dans un monde futuriste rempli de voitures volantes, de robots et de bâtiments étincelants. Les gens semblaient si occupés et pressés comme s'ils couraient après le temps. Intriguée, Alice chercha un moyen de comprendre ce qui s'était passé et comment elle pouvait retourner dans son époque.
4: Elle fit la rencontre d'un scientifique nommé Victor, qui lui expliqua qu'elle avait voyagé dans le temps, grâce au médaillon. Victor était passionné par les voyages temporels. Il avait consacré sa vie à l'étude de cette science. Il offrit son aide à Alice et lui promit de l'aider à retourner dans le présent.
1: Pour revenir chez elle,
3: Alice devait récupérer un cristal temporel, une pierre magique permettant de contrôler les voyages dans le temps. Victor expliqua à Alice que ce cristal se trouvait dans une grotte mystérieuse cachée au sommet d'une montagne escarpée.
4: Ah oui, ils affrontèrent de nouveau...
1: Avec détermination.
4: Ah oui, avec détermination, Alice et Victor se mirent en route vers la montagne. Ils affrontèrent de nouveaux obstacles, escaladèrent des falaises dangereuses et traversent des rivières tumultueuses. Mais leur persévérance les mena finalement à la grotte.
5: Une fois à l'intérieur de la grotte, Alice et Victor furent confrontés à des énigmes complexes et des pièges sournois. Ils durent soudain des problèmes mathématiques, trouver des clés cachées, éviter les pièges mortels. Mais leur esprit d'équipe et leur ingéniosité leur permettaient de surmonter chaque épreuve.
4: Enfin, après des heures d'efforts, ils atteignirent le cœur de la grotte où se trouvait le cristal temporel tant convoité. Alice le toucha avec précaution et sentit une énergie puissante la traverser. Elle savait que le moment était venu de rentrer chez elle.
3: De retour dans le village paisible, Alice remercia chaleureusement Victor pour son aide précieuse et elle était heureuse d'avoir vécu cette incroyable aventure, mais elle savait que c'était maintenant le moment de dire au revoir.
4: En prenant le médaillon doré dans ses mains, Alice concentra son esprit sur son souhait de retourner dans son époque. Une fois de plus, une lumière intense l'enveloppa, mais cette fois-ci, elle se retrouva aussitôt dans sa chambre, comme si rien ne s'était passé.
5: Stressée, Elisa, qu'elle avait accompli sa quête et avec Russie à rentrer chez elle. Elle garda le médaillon en souvenir de cette aventure extraordinaire, le savant. qu'elle se souvenait toujours de cette incroyable expérience.
4: Ainsi se termine l'histoire d'Alice, une petite fille courageuse qui a voyagé dans le temps et a accompli une quête extraordinaire pour retourner dans le présent.
1: Merci. Alors, il y a des petites questions que Inde va vous poser. On lève la main pour répondre.
0: C'est un quiz, du coup, par rapport à l'histoire que vous avez lue.
6: Merci.
0: Du coup, première question. Comment s'appelle la petite fille de l'histoire ? Emma, Alice, Léa ou Juliette ?
4: Léa, Alice.
0: Oui. Deuxième question. Qu'a trouvé Alice dans la forêt ? Un livre, un médaillon, un trésor, une baguette magique ?
4: Un médaillon.
0: Oui. Qui a aidé Alice à retourner dans le présent ? Lucas, Victor, Thomas ou Noah ?
4: Victor.
0: Oui. Quel objet Alice devait-elle récupérer pour retourner chez elle ? Une clé, un miroir, un cristal temporel, une montre magique ?
4: Un cristal temporel.
0: Oui. Où Alice était-elle transportée lorsqu'elle touchait le médaillon ? Dans un autre village, dans un royaume enchanté, dans un monde futuriste, dans un pays des merveilles ?
4: Dans un monde futuriste.
0: Oui. Bravo. Vous avez tout trouvé, les filles.
1: C'est génial, bravo, merci beaucoup. Avant de partir, est-ce que vous avez quelque chose à dire sur ce début de matinée, en tout cas ? Vous aimez bien ?
4: Oui.
1: Oui, vous avez vu quoi ?
4: On a vu pour l'instant les déchets qui sont là-haut. On a regardé un petit peu tout. On a regardé les choses qui sont dans la pièce d'à côté.
1: Et il y a quoi dans la pièce d'à côté ?
4: Il y a des jeux.
1: Il y a des jeux, ok. Et vous avez joué au jeu ?
4: Non, pas encore.
1: Pas encore ? Et vous voulez jouer au jeu ?
4: Oui.
1: Oui ? Ok. Et dans 20 ans, vous vous voyez où, les enfants ?
7: Loin d'ici.
1: Loin d'ici. Ok. Tu sais pas ?
4: Non plus, je sais pas.
1: Pour l'instant, vous voulez finir la primaire, c'est ça ?
4: Oui.
1: Vous voulez rentrer au collège ?
4: Oui.
7: Non, trop fatigant.
1: Vous allez où au collège ?
7: Valcourt.
4: Vatelot,
1: ensuite
4: Rigny,
1: Valcourt. Vous avez hâte ?
4: Oui.
7: Non.
0: Vatelot ? Ok.
7: Non, moi j'ai pas.
1: Vous allez avoir plein de devoirs ?
7: Oh non.
4: Oui, ça va.
7: Pas de devoirs.
1: Alors justement, est-ce que ça faudrait pas changer dans le futur ?
7: Oui. Oh, Si, plus de devoirs.
1: Parle bien devant le micro.
4: J'ai mis que on aurait plus de devoirs dans le futur. Dans le futur.
7: Ouais.
1: Plus de devoirs dans le futur.
7: Ce serait trop bien, des jeux tout le temps, on peut faire ce qu'on veut.
1: Et dans 20 ans, vous allez avoir quel âge ?
4: 30 ans.
1: 30 ans, ok.
4: 31.
1: T'as quel âge ?
4: 12.
1: 12, et ben, toi, 31. 32. 30.
4: 32.
1: 32, ouais, voilà.
0: 32. Fais les gros yeux.
1: 32 ? Et vous êtes sûr que vous ne voyez pas faire quelque chose à 32 ans ?
7: Si, moi.
1: Oui, dites-moi.
7: Pas travailler.
1: Travailler, oui.
4: Avoir 3 enfants.
1: 3 enfants ?
4: J'en aurais 4.
1: 4 enfants ? Donc, des
7: enfants. Qui dit mieux ?
1: On fait le jeu des enchères. Ok, des enfants. Mariés, pas mariés ?
4: Mariés.
7: Moi, je sais bien.
0: Et donc, du coup, votre souhait, c'est peut-être vous voulez qu'il y ait du changement pour le futur ?
7: Oui. Ouais, plus de travail, plus rien.
1: Ah oui, mais tu fais comment pour gagner de l'argent ?
7: Bah, il n'y a plus d'argent.
4: On invente une machine qui rend les biens de Monopoly vrais.
6: Oui.
1: Ouais, pourquoi pas ?
0: Pourquoi pas ?
7: On travaille, mais sans faire n'importe quoi.
6: Par exemple, des crayons, on dessine de l'argent et c'est des crayons qui font apparaître les choses qu'on dessine.
7: Ouais, peut-être aussi. Des vacances.
1: Tu vas dessiner une île paradisiaque, du coup ?
4: Oui.
7: Non, je pense juste à La Réunion, moi.
1: La Réunion, c'est une île paradisiaque pour moi.
7: Ouais.
0: C'est vrai.
7: Où je peux devenir vétérinaire.
1: Ah oui, vous voulez devenir quoi ? Vous voulez faire quoi comme métier ? Vous voyez où ? Oui, vas-y.
4: Footballeuse professionnelle.
1: Ouais.
7: Vétérinaire ou policière ?
1: Ouais.
4: Esthéticienne ou prof de tir à l'arc ?
1: Pas mal.
6: Je sais pas encore.
1: Ok.
7: Maëlle, elle bouge pas d'un poil.
1: Si vous aviez des enfants, vous les appelleriez comment ? Oui ?
4: Claire. Ouais. Je sais pas.
6: Moi, j'ai créé toute une page avec des prénoms que je voudrais.
1: T'as créé toute une page avec des prénoms ?
0: Oui. Avec les prénoms que t'aimes bien.
6: Oui.
1: Et il y a quoi dedans? Il y a lesquels prénoms?
6: Il y a Ambre, Jeanne, Mélissa. Il y en a plein d'autres.
1: Waouh.
7: Ella.
1: Ella.
8: Ella, ok. Bien.
7: Où est Athéna?
6: Léa.
1: Léa.
6: Anne.
1: Parle bien devant le micro.
6: Léo.
1: Plus près.
6: Plus près du micro.
7: Ethan, Léa, Léo. Et plein d'autres.
1: Okay. Filles, garçons.
6: Filles.
1: Que des filles?
0: Que des filles?
6: Moi, deux filles et deux garçons.
1: Deux filles, deux garçons?
7: Deux filles, vu que les garçons, c'est trop chiant.
1: Oh!
9: Elle va le perdre.
0: Bah, c'est vrai.
1: Heureusement qu'il n'y a pas de garçons.
0: Ouais, heureusement.
7: Non, on a fait une équipe que de filles. Hein. C'est trop souvent, les garçons.
1: Et est-ce que tu imagines qu'il y aura encore plein de garçons dans 20 ans?
7: Je sais pas.
6: Oui.
7: J'aimerais bien qu'il y ait des garçons.
6: En plus, c'est tout le temps eux qui commandent.
7: Ouais, c'est clair.
1: Mais peut-être que dans 20 ans, ce sera les femmes qui commanderont.
7: Ouais. Vu qu'en plus, c'est toujours les femmes qui doivent faire le ménage, fait ci, fait ça. Moi, j'ai envie. Et pourquoi pas les garçons? Moi, j'aimerais bien qu'ils dégagent tous et voilà.
1: Mais du coup, tu seras obligée de faire le ménage quand même.
7: Non, il y aura des robots.
1: Ah.
0: Donc pour le futur, vous voyez, tu verras qu'il y aura des robots du coup.
7: Ouais, et qu'on pensera tout ça aux jeux vidéo, vu que tout le monde est bien fou.
0: Des robots partout pour n'importe quoi.
7: Ouais.
0: Comme pour faire le ménage du coup, comme t'as dit. Et ensuite, pourquoi d'autres?
7: Vu que tout le monde est des feignants.
1: Ah oui.
6: Tous les garçons ils partent.
7: C'est vrai hein. Ah ouais, tous les garçons ils dégagent jusqu'à la fin du monde.
6: Comment on dit qu'on n'est pas optimiste?
7: Pessimiste.
1: Ouais.
6: Elle est très pessimiste.
7: Même la maîtresse me l'a dit, je voulais que la Terre se soit détruite et tout ça. Mais je vois pas pourquoi la maîtresse trouve que je suis pessimiste.
1: Bah, c'est un peu extrême de dire quand même que la Terre, elle va disparaître dans 20 ans. Il lui reste encore quelques années. Hein.
7: Parce que le soleil va s'éteindre.
1: Oui, mais pas tout de suite.
0: Peut-être que dans 20 ans, elle sera encore là.
7: Ah,
6: peut-être que dans 20 ans, on pourra vivre sur Mars ou sur la Lune.
1: Peut-être. La grande étoile dans Star Wars.
6: Ouais.
7: Oh non, je trouve fatigant.
1: Oh.
6: De toute façon, pour elle, tout est trop fatigant.
7: Oui.
1: Et quelque chose qui est pas fatigant.
0: Pour Lola, rien.
6: Dormir.
1: C'est vrai.
7: Dormir,
1: c'est
7: pas fatigant, lire, oh ouais, faire dormir. De la gym et de la GRS.
6: C'est quoi?
0: La GRS?
7: Oui.
0: C'est quoi?
7: C'est danse, rythme. Gym rythmique, c'est un truc de gym avec des
0: sports. Ah d'accord.
7: Et tout ça.
6: Okay. C'est la gym rythmique.
7: Ouais.
1: Waouh.
0: Wow. Okay.
1: Impressionnant.
7: C'est ma sœur qui m'a appris ça.
1: Ouais.
7: Et je voudrais bientôt en faire si l'année prochaine il n'y aura plus de gym. Il n'y a pas ça.
0: Ouais, pourquoi pas.
7: Chaque année j'essaye, mais à chaque fois il n'y a pas de place.
1: Mais si, il va y avoir de la place. Les garçons, on va faire un jeu, vous voulez participer?
7: Oui.
1: Eh oui, autour des hommes.
7: Mais j'ai pas envie.
6: Nul.
7: J'aime pas les garçons.
1: Eh ben les filles, je vous laisse enlever les casques et puis on va dire aux garçons de s'installer. Ok.
7: Oh non.
1: À plus tard les filles.
0: À plus tard.
1: Bye bye. Hop, doucement les garçons, vous êtes un petit peu brutes de décoffrage là. On s'assoit, on met les casques. Alors, on n'oublie pas, on parle bien devant le micro, on se tient droit. Ok, c'est bon. Vos micros sont allumés. Comment allez-vous, les garçons?
6: Bonjour. Très bien.
7: Très bien.
6: Très bien.
1: Vous êtes trop mimi.
0: Merci. Vous êtes une classe de...
1: D'où?
7: C'est de CM1 de Saint-Mansu.
6: Lydie Le Piouf.
7: Lydie Le Piouf.
0: Lydie Le Piouf.
6: Lydie Le Piouf de l'école Saint-Mansu.
1: Ah, ok.
7: De précédent.
0: Ok, ok.
1: Vous allez bien?
6: Oui.
7: Prêt.
1: Vous aimez bien ce qui se passe aujourd'hui ici?
6: Oui, beaucoup.
7: Oui.
1: Qu'est-ce que vous avez pu voir?
6: Tout, presque tout.
7: Bah, beaucoup de choses dans le futur.
1: Ah oui, c'est le thème, effectivement, oui. Mais oui. Et t'as vu quoi?
7: Bah, on a vu des images de le futur dans 20 ans ou pas, et ça nous a plu, et on aimerait bien que ça soit pareil.
1: Tout pareil?
7: Oui.
1: Vous êtes sûr?
7: Quasiment.
6: Pas pour nous. Pas pour nous.
1: Alors, dis-moi.
6: Moi, j'aimerais pas forcément qu'il y ait toutes les guerres, tout ça, que ce soit tranquille.
1: Ouais.
6: Et qu'il n'y ait pas de choses à s'inquiéter.
1: Ouais, ouais, c'est une bonne vision, je trouve.
7: On soit tous en sécurité.
6: Comme un peu dans Matrix. Aussi. Comme un peu dans Matrix.
1: Tu connais Matrix?
6: Oui.
1: J'aime bien.
6: C'est très difficile à comprendre, mais
1: oui.
6: C'est très...
1: C'est super, Matrix. C'est un bon film. Waouh. Bravo. Alors, ici présente Ind. Donc, Ind, elle a des quiz. Alors, c'est sur la Pat Patrouille. Est-ce que vous connaissez?
8: Oui,
1: vous connaissez Pat Patrouille?
9: Oui, beaucoup.
1: Eh ben, allez, c'est parti. Alors, on lève la main quand elle pose la question et que vous avez la réponse, ok? Puis elle vous interrogera. Le but, c'est de faire passer un peu tout le monde, ok?
0: Ok. Allez, c'est parti. Alors, première question. Quel est le prénom du garçon qui dirige la Pat Patrouille? Lucas, Ryder ou Max?
8: Ryder.
0: Oui.
1: On applaudit.
0: Deuxième question. Quel show est pompier? Marcus, Ruben ou Rocky?
8: Ruben.
0: Non.
8: Ça fait longtemps que j'ai pas vu, je m'en souviens plus.
0: Comment?
8: Rocky.
0: Non. Il reste une.
8: Marcus.
0: Oui.
8: Ça fait super longtemps, avant je le connaissais par cœur.
0: Quel chien conduit un camion de recyclage? Chase,
8: Ruben.
0: Zuma ou Rocky?
8: Rocky. Rocky.
0: Oui.
8: Ah, dommage.
0: Quel chiot est spécialiste de l'eau et des missions marines? Zuma, Stella ou Marcus?
8: Zuma.
0: Oui. Quelle chienne pilote un hélicoptère? Everest, Stella ou Liberty?
8: Stella.
0: Oui. Quel est le métier de Chase? Policier, médecin ou pilote?
8: Policier.
0: Oui. Comment s'appelle la montagne où vit Everest? La Grande Vallée, la montagne de Jack ou la colline des chiots?
8: La Grande Vallée.
0: Non.
8: La montagne des chiots?
1: Non.
0: Non.
9: Je me souviens plus de l'autre.
0: C'est un bon début. T'as dit la montagne, mais après t'as dit des chiots, c'est pas ça.
8: C'est
0: la montagne de quelqu'un.
8: La colline des chiots.
0: Non, c'est l'autre.
8: La montagne des.
0: La montagne de.
8: De Jack.
0: Oui. Quelle phrase dit souvent Ryder avant une mission? Pas de patrouille au complet, aucun travail n'est trop dur, en route les chiots.
8: Pas de patrouille au complet.
0: Non.
8: Bon. Aucun travail n'est trop dur.
0: Oui.
8: Quoi?
0: Mais vous êtes super fort.
8: Ça fait en plus, ça fait 3 ans que j'ai pas eu.
0: Et bah t'es super fort, vous êtes super fort. Hein.
8: J'ai commencé à 1 an, j'ai terminé à 4 ans.
1: Est-ce que vous voulez faire un qui suis-je?
8: Oui.
9: Oui.
8: Oui.
1: Alors, vous allez avoir des papiers avec un numéro devant. Il faudra dire le numéro pour que nous, on puisse regarder la réponse. Et après, vous lisez la question, ok?
8: Oui.
1: Super.
8: Ça va, les gars.
1: ça va, toi?
8: Oui.
9: Ça.
1: Tu veux commencer?
8: Oui.
9: Ça va.
1: Tu vas piocher.
0: Alors, tu pioches, tu lis la question et tu dis numéro.
8: C'est comme le truc qu'on a sur la tête et qu'on doit deviner un petit peu.
0: Voilà, c'est ça.
1: Ouais, c'est
0: allez.
1: Ça.
8: Je dois le dire à vote?
0: Oui,
1: avec le numéro devant.
0: Avec le numéro devant.
1: Il n'y a pas de numéro.
8: Je suis un animal qui miaule, qui suis-je?
1: Oui.
8: Le chat?
1: Oui.
0: Oui.
1: Suivant.
8: Je vais dans l'eau et j'ai des nageoires, qui suis-je?
1: Oui. Vas-y.
8: Un poisson?
1: Ouais, mais. Allez, suivant.
8: Je vais dire un ornithorynque.
1: Oh.
8: Un axolote. Ça a pas de nageoire, pas grave. Enfin, si, je sers.
1: Ah, bien devant le micro, s'il te plaît.
8: Je sers à écrire à l'école, qui suis-je?
1: Oui.
8: Le stylo.
1: Devant le micro.
8: Le stylo?
1: Oui.
8: J'aime pas l'école.
10: Oh, il y a une gamme.
8: Je vais très vite sur les rails, qui suis-je?
1: Oui.
8: Le train?
1: Ouais.
8: Oui, j'y vais.
0: Non. Là, je pense que vous n'êtes pas obligé de lever les mains. Si vous avez la réponse, je dirais.
8: Okay. Que je veux.
9: Moi, je suis plus fort en cuisse de foot.
1: Ah, on aurait pu faire un cuisse sur le foot.
0: C'est vrai.
8: Je suis un fruit que le singe adore. Qui suis-je?
9: Banane.
8: La banane.
1: Ouais.
8: La banane.
10: J'ai la banane.
8: Pardon, pardon.
9: Je sers à regarder l'heure. Qui suis-je?
8: Une horloge.
1: Ouais.
0: Oui.
8: L'horloge.
0: Vous êtes fort.
8: Une horloge.
11: Je suis sur
8: bonbon.
11: Et on me mange pour un anniversaire.
8: Bonbon, bonbon, gâteau.
1: Et laissez-le finir sa phrase.
0: Gâteau. Tu peux relire ta phrase ? Bien dans le micro, s'il te plaît.
11: Je suis sucré et on me mange pour un anniversaire.
8: Bonbon.
1: Oui, bon, gâteau. On avait la réponse. Oui. Gâteau.
0: Gâteau, c'est ça.
8: Oh. On peut répondre tout de suite.
10: Merci. Oh.
1: Tiens,
8: oh. Regardez les réponses. J'ai pas regardé les réponses et même pas de réponse.
0: Il n'y a pas de réponse.
8: Non, mais la phrase.
10: Allez, j'en ai
8: non, réponds tout de suite. On me mange au goûter. Je suis souvent rouge ou vert. Qui suis-je?
0: Une pomme.
8: Des gâteaux.
1: Oui, une pomme.
0: Une pomme.
1: Bravo.
0: Qui a dit une pomme?
1: Une pomme.
8: Moi, je ne mange jamais au goûter des pommes.
0: Ah, faut en manger. C'est important, les fruits.
8: Je mange des Kinder Country.
1: C'est pas très sain.
8: C'est des miens en plus et je les donne. Je compte des trucs pour des barres protéinées ou je sais pas quoi.
0: Ouais. Alors,
12: je
0: écoute.
12: Je suis un grand animal avec une trompette. Un éléphant?
0: Oui.
1: Ouais. Alors, une trompe, j'imagine. Et
0: avec une trompe.
8: Mais pourquoi t'as répondu?
0: C'est pas grave. Il peut répondre.
1: C'est pas grave.
8: Ah, ok.
10: Pourquoi t'as répondu?
0: Vous pouvez répondre aussi.
10: T'as répondu?
8: Je donne du lait et je fais me. Qui suis-je? Une vache.
0: Une vache.
1: Ouais, une vache.
8: Me.
1: Me.
8: Chou.
1: Imitez la vache pour voir.
0: Me.
8: Non, moi je préfère. Sou.
11: Sou. Je suis très loin et je rampe par terre. Qui suis-je?
8: Un serpent.
1: Ouais, je suis très loin et je rampe par terre.
8: Anaconda.
0: Ah, c'est un serpent.
1: C'est un serpent, ouais.
0: Donc en soi, oui, t'avais la réponse.
8: Ok.
0: Ciao.
8: Je vole dans le ciel et j'ai des plumes. Qui suis-je?
11: Un oiseau.
8: Pigeon.
11: Ouais.
8: Oups.
10: Ta.
12: Je suis froid et je tombe en hiver.
8: La neige. Neige.
0: Neige.
8: Le grêle.
0: Neige.
8: La grêle.
0: La
8: pluie.
0: C'est qui a dit la neige?
8: Pluie.
0: Moi.
8: Ouais.
0: Ah.
10: Oh. Oh.
8: C'est mieux faire la vache. Hein.
0: Oh.
8: Je suis rond et on joue avec moi au foot.
0: Un ballon.
8: Un ballon.
0: Oui, c'est ça.
8: Mais il a répondu avant qu'il finisse sa phrase.
10: Ballon.
8: Ballon d'or, Ousmane, ballon d'or. Non.
11: Je suis le roi de la jungle.
0: Singe.
8: Lion.
0: Lion.
1: Oui.
8: Singe. Mais t'as même pas dit qui suis-je.
1: Ah. Mais c'est pas grave.
0: C'est pas grave.
8: Mais je ne pouvais pas savoir, moi. Du coup, mais j'attendais pour voir le qui. Qui suis-je? Je dors dans un lit et je rêve la nuit.
0: Bah, ton sommeil.
8: Oh.
0: Moi.
1: Oui.
8: Nous. L'humain.
1: C'est nous.
11: C'est nous.
12: Oh. Je suis jeune et je brille dans le soleil et je chauffe le soleil.
1: Oula.
0: Mars. Attends.
1: Alors, attends, on va relire la question.
0: Je vais relire la question, ouais.
1: Je suis jaune, je brille dans le ciel et je chauffe.
8: Sous le soleil ou sous la pluie, moi je danse et moi je brille.
12: Je tombe du ciel quand il pleut beaucoup. Qui suis-je?
8: La pluie.
0: Voilà.
8: Il y avait déjà la réponse dedans.
0: En soi, oui.
11: Je roule sur la route avec quatre roues.
8: Une voiture.
1: Ah, Yann. Laissez vos amis finir.
0: Et la dernière, c'est pour toi.
8: On le laisse finir cette fois.
1: N'oublie pas le qui suis-je.
8: On le laisse finir. Je suis une maison pour les oiseaux. Qui suis-je?
0: Un nid.
8: Un nid.
0: Oui.
8: Un nid isoloir.
0: Vous avez trouvé.
11: Un nid.
8: Trop cool.
1: Vous avez aimé?
8: Oui.
0: Bon, trop bien.
8: Trop bien.
1: Et dans 20 ans, vous voyez où?
8: Là-haut.
0: Là-haut.
8: Sur Mars. Non, ouais, sur Terre, mais avec une Bugatti.
12: Moi, je me vois millionnaire.
0: Milliardaire.
12: Je joue à Nancy au foot dans le club pro.
8: Milliardaire.
0: Mais là, vous avez quel âge?
12: J'ai 10 ans. Moi, demain, j'ai 10 ans.
8: Neuf ans.
0: Joyeux anniversaire avant.
12: Merci.
0: Du coup, là, vous avez 10 ans, 9 ans, 10 ans.
12: Oui. 9 ans. 9 ans.
0: Dire dans 20 ans.
12: 9 ans, 9
0: ans. 30 ans. Enfin, 29 ans.
13: Ma mère, elle m'a eu à 19 ans.
0: Waouh.
13: Et mon père aussi.
0: Waouh.
13: Quand j'aurai
12: 4 ans. Et moi, mon père,
14: il a 19 ans.
12: Mon père, il a 50 ans. Et ma mère, elle a 40 ans.
0: Et du coup, comme vous avez dit, dans 20 ans, toi, tu te vois millionnaire.
12: Bah, peut-être.
0: Toi, t'as déjà vécu une Bugatti.
12: Oui, parce que j'adore ça.
0: Et toi?
12: Dans un club de foot professionnel.
13: Ouais, on joue ensemble.
0: Ah, trop bien. Et toi, tu te vois comment dans 20 ans? Tu sais pas.
13: Non, bon, millionnaire. Billionnaire.
0: Billionnaire.
12: Trilliardaire.
14: Ah, c'est normal.
0: Peut-être. Et peut-être, vous pensez qu'il y aura du changement dans le monde, peut-être, dans 20 ans?
12: Beaucoup,
14: oui, beaucoup.
0: Comme quoi?
13: Bah, déjà, les voitures, il y aura quasiment des voitures électriques.
0: Peut-être, oui, peut-être.
12: L'IA, il y aura presque que des voitures électriques et ceux en gasoil, ça sera des en collection.
0: Oui, peut-être.
12: Mais c'est ce que j'ai dit.
14: Oh, ah, j'ai
0: c'est pas grave, c'est la même chose. Mm. Et du coup, vous pensez qu'il y aura que ça comme changement?
13: Il y aura des robots serveurs, il y en a déjà, mais dans tout le monde, il y aura dans les restaurants.
0: Des robots serveurs?
12: Je pense qu'il y aura une guerre entre les humains et l'IA.
13: Ouais.
0: Waouh, ça serait très optimiste. Peut-être pas, hein.
12: Bah, avec tout ce que j'ai vu, je pense que ça pourrait être très optimiste, hein.
0: On verra bien.
13: C'est qui gagne?
0: C'est qui gagne?
12: En soi, c'est un peu nous qui nous suicidons, parce que c'est nous-mêmes qui avons créé ce qui nous tue.
0: Ouais, c'est vrai. C'est vrai.
13: J'ai pas capté, mais il faudrait la logique après.
12: Bah, en soi, il faudrait juste qu'il n'y ait plus d'IA et plus de terre.
0: Plus de terre,
12: tu vas sur la Lune, puis après tu vas hors de la Voie lactée. Voilà.
14: Et du vieux, du coup. Si t'as pas d'oxygène.
12: Bah, tu vis dans la galaxie comme dans Matrix, avec le gros bateau, là.
13: Mais
0: après, vous connaissez pas Matrix, je pense.
12: Ouais.
0: Ouais, c'est pour ça. C'est pas grave. Et du coup, dans 20 ans, vous voyez millionnaire, des robots serveurs.
12: Normal. Moi, plus que trilliardaire.
0: Normal. Juste là.
14: Toujours plus d'argent.
12: Normal.
0: Toujours plus d'argent.
12: Moi, j'aurais l'argent à l'infini, mais j'aurais tout le temps un trilliard.
0: Ok.
12: Comme ça, un jour, je pourrais m'acheter une soucoupe volante pour aller partout.
13: Moi, je pense que je ralentis. Je ferai ma carrière à Montpellier, après bah, à Nancy, Montpellier, Marseille, Liverpool, Lens, Madrid, Barcelone.
0: Bah, c'est Barcelone. Vrai, peut-être, hein.
12: Parce que moi, bah, c'est tous les villes et tous les pays.
13: En fait, le foot... c'est quand tu joues dans une équipe pas pro et tu. Bah, quand tu vas en U18, et bah, t'es un senior et t'es pas dans un club pro. Et si t'es dans un club pro, après tu vas directement en professionnel. Ou soit tu vas en réserve.
0: Ok.
13: Et je vais peut-être aller à Montpellier.
12: Moi, je préfère juste Madrid et PSG, équipe de France.
13: Voilà. J'aime pas Paris, je suis pour Marseille.
1: Oula! Toi et moi, on va pas être amis. Hein.
13: Allez, Marseille!
0: On est amis, toi et moi. Moi aussi, je suis pour Marseille.
1: Voilà, le micro n'existe plus de ton côté, sache-le. C'est pas vrai. C'est... Eh ben, merci beaucoup, les garçons.
12: T'es pour Paris, toi aussi?
1: Oui.
12: Moi aussi.
13: Merci.
1: Ouais. Merci beaucoup d'être venus, les garçons.
13: Y'a rien.
1: On va appeler le groupe qui est derrière. Les garçons.
0: On va appeler eux.
1: Là. Ouais. Alors. Merci beaucoup d'être venus. Profitez
13: merci
1: bien.
13: Beaucoup. Au revoir.
1: Profitez. Au revoir. Oh. Est-ce que tu peux le poser au pied? Ouais. On s'installe doucement, mais sûrement, les enfants. Personne n'a de verre sur la table, c'est bon.
0: Tu veux une autre chaise? Tiens, j'ai une chaise ici, si tu veux. Là.
14: Oui, c'est bon. Une chaise, là.
1: Oui. Il va s'installer. Comment allez-vous, les garçons? Ça va?
13: Ouais,
1: la
13: ça
1: forme
13: va, très bien.
12: Oui.
1: Alors, on va vous poser une petite question. Dans 20 ans, vous vous voyez où? Qu'est-ce que vous allez faire dans 20 ans? Vous serez où? Vous pouvez répondre, c'est un débat. Juste, parlez bien devant le micro, ok? Débat.
12: Bah, moi, dans 20 ans, je serai docteur. Après, j'aimerais ouvrir une grosse entreprise de chocolat. Et après, je compte vivre jusqu'à 60 ans et après, j'ouvre ma retraite.
1: Usine de chocolat? C'est une dinguerie.
14: Ou du one-cancer.
12: Charlie, chocolaterie.
1: Vous pouvez répondre, pas besoin de lever la main, on n'est pas en classe.
15: Moi, ce que je voudrais faire dans 20 ans, ce serait de jouer au football.
16: Oui.
15: D'être dans l'équipe de Real Madrid.
16: Ah oui, ensemble, Yassine, on est ensemble.
17: Moi, j'aimerais bien être éningueur comme mon papa, grimper dans les arbres, tailler les haies, un peu tout faire, et je continuerai jusqu'à que je serai vraiment vieux.
15: Je voulais rajouter une autre chose. Je ouvrirai aussi mon entreprise de crampons.
18: Ok.
15: Ouais. J'en vendrai.
1: Je sais pas. Parlez bien devant le micro parce qu'on vous entend pas sinon, ok?
16: Ok.
19: Juste, on est en direct là?
16: Pas de problème.
19: Oui.
1: Vous êtes en direct.
19: On est en direct.
16: Énergie.
19: Du coup, là, on est sur quelle chaîne?
1: Radio Déclic 87.7, 101.3, 89.6.
19: Oh oui, je connais par cœur.
1: Ah bah oui, c'est mon travail.
19: On a le droit de vous poser des questions?
1: Ah, vous voulez être journaliste?
19: Oui, un peu.
20: Est-ce que t'aimes bien ton métier?
1: Oui, j'adore mon métier.
20: Est-ce que t'as des projets particuliers?
1: Les AJC, les 40 ans de Radio Déclic. Ça, c'est une bonne transition. On organise les 40 ans de Radio Déclic.
16: Est-ce que vous gagnez de l'argent?
1: Ah bah oui.
15: Mais vous avez commencé à quel âge?
1: Alors le travail, mon tout premier travail, j'ai eu à 17 ans. Et Radio Déclic, j'ai commencé quand j'avais 20 peut-être, ouais.
15: 21.
1: D'autres questions?
16: Non.
19: Vous travaillez à Radio Déclic?
16: Tu fais quoi dans ton travail?
1: Eh ben, alors je fais plein de choses. Je m'occupe des réseaux sociaux. Je m'occupe de la communication des 40 ans. Mais je fais aussi des plateaux comme ça, qu'on appelle des plateaux extérieurs.
19: Ah.
1: Et on est là pour vous donner la parole. Non, on ne fait pas d'ASMR.
19: Ok.
15: J'ai une question. Oui. Vous êtes pour Paris ou Marseille?
1: Paris.
16: Ah. Oui.
15: Merci.
19: Marseille.
16: Paris, c'est la vie.
19: Moi, j'ai un t-shirt Paris.
16: Pareil. Avec l'étoile. Avec l'étoile cette année, on va gagner la deuxième étoile. C'est obligé.
19: Comment ça, mon
20: ref? Non, c'est nous, on va gagner la troisième étoile de quoi?
16: Mais vous êtes éliminé.
20: Pas du tout.
16: Mais si, vous êtes éliminé, vous êtes même plus en finale de LDC. On vous a battu 5 fois.
20: Mais
1: Paris a déjà gagné le champion de ligue.
16: Oui, en 2025.
20: Mais ça, il y avait Mbappé, sinon il y aurait perdu.
16: Moutou, il est parti.
20: Oui, il est parti au Real Madrid. Là, c'est que Dembélé qui fait le top.
16: Ah, Dembélé, Ballon d'Or.
15: Doué aussi.
19: C'est qui?
16: Ouais.
20: Et madame, vous comptez prendre votre retraite à quel âge?
1: Alors, c'est pas moi qui choisis. C'est. C'est l'État. Et l'État me dit 64 ans.
20: On peut se présenter ou pas?
1: Oui, présentez-vous, allez-y.
20: Moi, je m'appelle Serdar, j'ai 10 ans.
1: Enchantée, Serdar.
15: Moi, je m'appelle Yassine, j'ai 11 ans, je suis née le 6 septembre. 2014.
16: Merci. Je m'appelle Sitim, je m'appelle Vandarsa Sitim, j'ai 11 ans et je suis née le 27 octobre 2014.
20: Moi, si je peux y arriver, j'ouvrirai aussi un magasin d'Adidas.
16: Mmh.
19: Adidas.
20: Mais moi, je compte pas rester en France, je vais à la Dubaï.
16: Évite de se faire bombarder là-bas.
20: Ouais, mais je suis pour la Dubaï.
19: Moi, je m'appelle.
16: Ah, mais j'ai fini 5. Je suis tombée malade à cause de ça.
19: Comment ça, mon ref?
16: Ben oui.
20: Bonjour madame.
19: À cause d'une marque, t'es tombée malade.
16: Bonjour madame.
21: Comment?
20: C'est quoi ton métier?
21: Bah,
16: Radio Déclic.
21: Bah moi du coup, bah oui, je travaille à Radio Déclic. Moi je suis volontaire, service civique. Et du coup, bah je m'occupe aussi de la communication. Je m'occupe aussi de vous interroger à vous aussi.
20: T'as
21: de vous donner la parole.
20: T'as des projets?
21: Ouais. Peut-être bien, après il faut voir si ça va se concrétiser ou pas. Mais toi, est-ce que tu as des projets toi pour dans le futur? Dans 20 ans, tu te vois comment?
20: Moi, je me vois pas vivre en France.
21: Ok, tu te vois vivre où?
1: Parle bien devant le micro.
20: Vers en Turquie ou à Dubaï.
21: Turquie ou Dubaï?
20: Turquie, enfin, c'est presque mes origines.
21: Et du coup, tu comptes faire quoi là-bas? Tu as travaillé peut-être?
20: Oui, travailler parce que là-bas, j'ai beaucoup de famille.
21: Ok.
20: Et c'est bien là-bas.
21: Et travailler dans quoi? Tu te vois faire quoi plus tard?
20: Ouvrir des magasins.
21: Ouvrir des magasins?
20: Ouais,
21: et
20: ouvrir une entreprise de pétrole.
21: Ok. Et toi, tu te vois comment?
16: Pétrole.
21: Viens dans le micro, s'il te plaît.
20: Bah moi, je me vois avec une grande villa.
21: Ok.
20: Avec deux piscines, une à l'intérieur et une dehors.
21: Ok.
20: Et j'ouvrirai un magasin de TN.
21: Ok.
1: Que avec des TN?
21: Des baskets.
20: Des TN, que ça.
2: Moi, quand j'aurai de l'argent, moi je ferai une bonne action, j'en donnerai, genre je ferai plein de sandwichs pour les pauvres.
21: Ah ouais, ça c'est
16: ah
21: bien.
16: Ah ouais, j'ai déjà vu des vidéos dessus.
2: Je leur donnerai 50 euros dans la boîte.
21: Mmh. Ok.
16: Je réalise dans le futur que je pourrais. Je réalise dans le futur que je vais pêcher avec mon fils, prendre du poisson, aller au travail, élinguer, aller demander à un devis à une dame.
20: Un quoi?
21: Un devis? Pourquoi un devis?
20: Je crois que.
16: Ben pour couper les arbres, élinguer.
20: Mais il y a deux secondes, tu voulais okay. Travailler dans le brochet, toi?
16: Mais non, dans l'élingage.
21: Ok. Et toi, tu te vois comment dans 20 ans?
16: Je les trappe.
21: Attends, tiens, je te parle.
19: Moi, je veux bien être un ninja, quoi.
21: Toi, tu te vois ninja plus tard?
19: Apprendre les arts martiaux, le kung-fu.
20: Et Tan, on n'est pas dans Naruto.
16: Moi, avant, quand j'étais petit, je me... Moi, quand j'étais petit, avant, je voulais être dans l'armée.
21: Ok. Après, t'es toujours aussi petit, t'as quel âge?
16: 11 ans, j'aurai 12 ans cette année.
2: L'armée, c'est mortel quand même.
21: C'est vrai.
16: Ouais, c'est
20: mais en Turquie,
19: on peut mourir dans l'armée. Hein.
16: Mais je n'y vais pas en armée.
20: En Turquie, certes.
1: On va juste changer de sujet. On va peut-être faire un jeu si vous voulez bien.
20: Ouais.
16: Qui est-ce?
1: Eh ben, allez.
16: Ah, j'ai jamais joué.
1: C'est parti. Transition.
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1: Qui est-ce? Bah, on va prendre le verre avec le qui est-ce. Alors, je vous demanderai de lire les questions. Il y a un numéro devant, n'oubliez pas de dire le numéro que vous avez devant, ok? Comme ça, nous, on peut regarder la réponse. Allez, c'est parti.
21: Il y a bien la question, il y a bien le numéro.
16: Attends, là. Un
21: carré. Bien dans le micro. Allez, on entend.
16: Carré.
19: Je suis une reine des neiges avec des pouvoirs glacés. Qui suis-je?
20: La reine des neiges.
16: Elsa.
2: Reine des neiges.
19: Oui.
20: Il n'y a pas la réponse. Tu mets ton
21: non, c'est moi, j'ai la réponse.
2: Alors.
20: Peppa Pig.
2: 4. Je vis sous la mer dans un ananas. Qui suis-je?
16: Bob l'éponge.
2: J'allais dire Patrick.
19: Patrick. Il faut répondre Patrick.
16: Alors, je suis une souris célèbre avec de grandes oreilles noires. Qui suis-je?
19: Je ne sais pas.
20: Attends, il y a un ours. Vous savez le gros ours là qui ressemble à un cochon?
21: C'est une souris.
16: Non, c'est mon ref.
20: Ah.
2: Et le numéro
19: Dumbo
2: de,
19: non,
2: de
19: c'est un éléphant.
21: C'est un éléphant.
20: Ernest, c'est Célestine.
19: Ouais. J'avoue.
21: Si je vous dis Disneyland, vous pensez à qui? Une souris célèbre, connue partout.
19: Mickey.
20: Voilà. Ah,
21: voilà.
20: Ah ouais, non, c'est
19: Haribo.
20: Mais Mickey, j'ai toujours
16: pensé. Haribo, c'est pour la vie, pour les grands et les petits.
20: 10. Je suis un petit garçon qui devient chat noir. Qui suis-je? Attends, Rudy.
16: Chat noir. Ouais. Miraculous.
20: Ouais.
1: C'est quoi son prénom?
20: Adrien.
16: Adrien.
19: Je connais un Adrien, mais je me souviens plus c'est qui.
20: C'est pas un bonbon.
16: C'est un bamba.
20: C'est le numéro 11. Je suis une exploratrice avec...
16: Dora l'exploratrice.
20: Wow, j'ai même pas lu.
2: Il a
20: même
2: pas...
20: Une exploratrice, Dora l'exploratrice, Dieu.
2: Le pauvre, il a même pas eu le temps de lire.
19: 21. Je suis un panda fan de kung-fu. Qui
16: Kung-fu
19: suis-je?
16: Panda. Kung-fu panda.
20: Oh, j'allais le dire.
2: J'avais pas eu le temps.
20: Ouais, mais après, on va dire quoi? On va dire Peppa Pig.
16: Non, l'âne trop.
21: Mais vous savez, c'est quoi son prénom?
2: Non.
21: C'est Po. Ouais, c'est ça.
2: Ah oui.
19: 18.
16: Po.
2: Je suis une fillette qui vit en plein...
21: Attends.
2: Je suis une fillette qui vit plein d'aventures avec son tigre en peluche. Qui suis-je?
19: Son tigre en peluche.
2: 18.
16: Ouais. Alice au pays des merveilles.
19: Bah non.
20: Attends, c'est pas les sisters?
16: Non.
20: Mais non.
19: Bah non.
20: Oscar et Malika.
3: Genre Jérôme, parce qu'elle a un tigre, non?
16: Pille.
18: Vous savez pas?
22: Non, c'est pas.
21: C'est Macha.
22: Mishka.
16: Macha.
22: Macha.
16: Macha.
22: Mishka.
16: Macha. Mishka.
22: Macha. Mishka. Ah, mais ça, c'est mon enfant. Ça me dit quelque chose, Macha. Mishka.
16: Jamais guetté.
22: Mais si, c'est une fillette. C'est une petite fillette.
16: 20.
22: C'est une petite fille avec un
16: je suis une éponge jaune.
22: Bob
16: qui
22: l'éponge.
16: Travaille
22: Bob
16: au...
22: l'éponge.
16: Travaille au crabe croustillant.
3: Bob l'éponge. Mais... Bob l'éponge. Mais laissez-le finir.
22: C'est pas possible.
3: C'est la deuxième fois qu'on a Bob l'éponge.
22: C'est pas possible que ça soit sur le
16: faire. Patrick.
22: Arrête.
16: Comment
23: 23.
16: Je
23: suis une princesse qui parle aux animaux dans la forêt. Qui suis-je?
16: Blanche-Neige. Non.
22: Quoi, vraiment?
16: Blanche-Neige.
22: Eh, laissez-moi lire jusqu'à la fin.
16: Bien soigné.
22: On est d'accord, tu l'as pas dit sérieux. Deux.
16: Blanche-Neige. Hein?
23: Je suis un chaud policier de la patte patrouille.
22: Chase.
16: Chase.
22: Chase.
23: Mais laissez-le finir. C'est pas celui...
22: C'est bleu. Si, c'est celui qui a le grimpin dans le dos.
16: Bah oui.
22: Eh, je vous jure, je joue pas à la patte patrouille.
23: Ça se voit, toi, tu joues
22: encore. Je regarde pas, je regarde pas.
23: Toi, tu regardes Peppa Pig.
22: On doit aller animer notre atelier.
23: 16. Je suis une princesse qui a de très longs cheveux magiques.
16: Réponse.
22: Réponse. J'ai la réponse, c'est réponse.
3: Vous savez que réponse, elle a eu une vie très dure.
22: Comment oui, ça, mon ref?
18: Mais il est temps pour vous, je crois, d'aller animer votre atelier.
22: Au revoir.
16: Oui,
22: le public.
16: Bonne journée.
22: Au revoir.
18: Et on va passer tout de suite à une musique avant de vous reprendre.
24: C'est Fatal Bazooka.